Et voilà, belle chanson pop un peu quand même, mais très intéressante. C'est ce qu'il me reste de toi, de Dominique Nadia, de la région de la Capitale-Nationale, Ottawa-Gatineau, faut dire maintenant. Donc, vraiment très bonne pièce. Un peu avant, juste avant, c'était la chanson « Rendez-vous », qui est le nouvel extrait de Geneviève Herbé. Elle lance ce nouvel extrait-là. L'album s'en vient au printemps, donc ça risque d'être un album pop, mais très bien construit, comme vous pouvez voir. C'est magnifique comme pièce. Donc, le rendez-vous, très bonne pièce. Juste avant, Joanie Charron lance une chanson solo, du Love, très bonne pièce également. Et bien sûr, on a débuté notre bloc avec les Aigues de la région de La Fontaine, Sainte-Croix de La Fontaine, les Aigues qui ont épaté lors de La Brunante et une composition originale qui fait un peu Beatles, mais très intéressant. Ça s'appelle tout simplement la pièce Avec toi, très très bonne chanson. On va y aller avec notre bloc de musique instrumentale. J'ai commencé par aller dans les Boulamites, les vieux CD que j'ai sur ma tablette. Et de l'album Pianoscope de la charmante Alexandra Strelitzky, qui connaît tout un succès au Québec maintenant. Bien, on va entendre Le départ. C'est ma préférée d'Alexandra Strelitzky parce que ça me fait penser à un bon vieux film de Charlie Chaplin avec toute l'émotion que ça peut nous amener. Donc, Le départ, c'est vraiment magnifique. Par la suite, Charlotte Hébert va nous offrir, avec Yves Sergerie, la pièce Ne me quitte pas. Vraiment très intéressant. Belle version de ce grand classique de Jacques Brel. Et on termine ça avec Marc Landry, aussi de la région d'Ottawa, qui, lui, va nous offrir la pièce « Le temps qui passe ». Très bonne chanson, vous allez voir. Mais pour l'instant, Alexandra Strelitzky et la pièce « Le départ ».

Dernière petite demi-heure à passer ensemble, bien sûr, la demi-heure de l'Ouest canadien, mais juste avant, je veux remercier des gens très, très spéciaux qui me permettent comme ça, à chaque semaine, de diffuser la musique franco-canadienne d'un bout à l'autre du pays. Donc, merci bien à l'Arc du Canada, l'Alliance des radios communautaires du Canada, merci beaucoup. Merci beaucoup aux directeurs et directrices de programmation des stations suivantes. Envol 91, Saint-Boniface au Manitoba, CFRG Gravelbourg, Saskatchewan, Radio Cité 97.9 Edmonton, ainsi que CKRP Falaire en Alberta, et CIBR Yellowknife, Territoire du Nord-Ouest. Merci beaucoup de diffuser l'émission. Commentaires, suggestions, contacts d'artistes francophones qui ont d'excellents produits en français ou instrumental. Vous pouvez m'envoyer leurs coordonnées à canrockcdn@gmail.com. canrockcdn@gmail.com. Je vais rentrer en contact avec eux, recevoir leurs produits et sûrement le faire tourner ici sur les ondes de Canrock, sur les ondes de l'émission Canrock, l'autoroute de la francophonie musicale canadienne. C'est aussi le même endroit si vous avez des dédicaces, des chansons que vous aimeriez entendre d'artistes francophones hors Québec, surtout. Eh bien, vous pouvez m'envoyer un petit mémo à canrockcdn@gmail.com. Je vais vous lire, essayer de répondre à vos demandes et vous faire plaisir et vous faire entendre la chanson que vous voulez entendre. Allons-y avec le bloc de l'Ouest, la musique de l'Ouest canadien. Je ne sais pas s'il est à l'écoute. Si oui, je te salue, mon cher Ronald Tremblay. Ronald Tremblay nous offre une très belle chanson qui s'appelle « On ne connaît pas l'amour ». Voici l'auteur, compositeur, interprète Ronald Tremblay de l'Alberta.

Et voilà, très belle chanson. On ne connaît pas l'amour, Ronald Tremblay de l'Alberta. Je crois qu'il est basé à Edmonton ou Calgary. Je pense que c'est Edmonton. Donc, un gars super sympathique. Et vous savez, ça fait au-delà de 30 ans que je fais cette émission-là. J'en ai croisé des gens, j'en ai croisé du monde. Et Ronald Tremblay, c'est un des grands qui a continué à le plus souvent possible à m'encourager, à me féliciter, à me donner du pep. Donc, merci bien, Ronald. Faudrait bien se recroiser un jour, mais c'est un gars super sympathique. Donc, voilà. Poursuivons avec le bloc de l'Ouest canadien, le bloc de l'Ouest canadien qui se poursuit avec Jocelyne Baribeault. Nouvel album, je crois que c'est le 27 février ou à la fin février, quelque part à la fin février, nouvel album, 200 acres. Un projet solo, en attendant un autre projet avec tout simplement Beau Séjour et Joanie Benoît. Donc, 200 heures, un album qui devrait sortir, je pense, à la fin février. Et il y a une pièce qui tourne beaucoup en ce moment, c'est Fermier Morin. Très country, très intéressant, très beau texte, vraiment magnifique. Donc, ça s'en vient dans quelques instants. Et par la suite, un album qui est sorti ça à l'automne que j'ai réussi à mettre la main dessus finalement. C'est un album qui s'appelle tout simplement Prairie Funkophone de Marc Baudin, qui lui est en Alberta. Et une pièce que j'ai décidé de vous faire entendre qui tourne beaucoup, beaucoup, beaucoup en Europe apparemment. C'est le gros hit en Europe. 106 ans. Très beau texte, très belle musique, vous allez voir, c'est magnifique. Pour l'instant, la charmante Jocelyne Baribeault, Fermier Morin.

Voilà, tiré d'un album qui s'appelle Prairie Funkophone, très intéressant comme pièce, 106 ans, et comme j'ai pu lire sur les médias sociaux, cette chanson-là fait fureur, fait un tabac, comme qu'ils disent les Français, un tabac, ça cartonne partout, 106 ans, c'est un très beau texte, très belle mélodie de Marc Baudin. Et si vous avez la chance de mettre la main là-dessus, moi je suis en train de l'écouter pour un commentaire de disque. Mais si vous avez la chance de mettre la main sur Prairie Funkophone, allez-y, c'est un super beau produit de Marc Baudin de l'Alberta. Il me reste le temps de quelques chansons à vous offrir. Deux petites chansons souvenirs comme ça. Premièrement, la version courte d'une chanson que je préfère la version longue, de Soul Bear à mon enfant. Vraiment magnifique, très belle pièce. Très bel univers, donc allez écouter ça, c'est magnifique. À mon enfant, Soul Bear. Par la suite, Andrina Turenne, En plein cœur, mais ça va terminer notre émission d'aujourd'hui. Et je vous reviens par la suite.

Canrock, l'autoroute de la francophonie musicale canadienne, aimerait remercier ses partenaires. L'Arc du Canada, CHMR Saint-Jean-Terre-Neuve-Labrador, CKJM Chiticamp, CFAB et Sainte-Marie en Nouvelle-Écosse, Réseau C-Média avec des stations à Saint-Jean, Fredericton, Miramichi au 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Merci beaucoup. Merci également à Envol 91, Saint-Boniface au Manitoba, CFRG Gravelbourg, Saskatchewan, Radio Cité 97.9 Edmonton, CKRP Falaire, Alberta, CIBR, Yolonaire, Territoire du Nord-Ouest. Merci beaucoup de diffuser l'émission. Et voilà, c'est là-dessus que se termine l'émission d'aujourd'hui. J'espère que le choix musical vous a plu, que vous avez peut-être fait des découvertes et que vous allez aller sur les plateformes musicales, faire le nom de l'artiste, découvrir son univers, vous procurer leur album. C'est pour ça que je fais l'émission. Je fais ça depuis au-delà de 30 ans et c'est toujours un plaisir. Et ce qui est merveilleux, c'est que même après 30 ans, j'arrive toujours à découvrir de nouveaux artistes, donc ça vaut la peine. Il ne me reste pas grand temps, juste le temps de vous dire une seule chose que je dis à chaque semaine. Allez encourager vos artistes locaux, c'est important, ils ont besoin de votre support. Et vous risquez d'être séduit, ça c'est garanti. Sur ça, ben, je vous souhaite une très belle semaine musicale, remplie de belles découvertes. Attention à vous, on se reparle la semaine prochaine.

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1: Il est maintenant 7h et c'est assez fou de se dire qu'on est le 21 juillet et j'ai vraiment l'impression que c'est pas du tout l'été, c'est pas du tout les vacances, entre guillemets, parce qu'en fait, tous les gens que je rencontre autour de moi travaillent. Alors, c'est cool, tu vois, comme ça, je suis pas jalouse, mais j'ai une pensée pour les gens qui sont en vacances. J'espère que vous profitez un petit peu quand même, que vous partez ou pas. Hein, vous pouvez très bien rester dans votre ville et profiter quand même juste d'une journée où vous n'avez rien de prévu et tout peut arriver. Parce que c'est le but aussi des vacances. Ne pas trop se prendre la tête, ne pas trop prévoir de choses en avance et go with flow, comme on dit. Vous y allez en fonction de vos envies. Donc racontez-nous d'ailleurs ce que vous faites de vos vacances, où vous avez été, où vous allez aller, si vous avez prévu évidemment de bouger un petit peu, ou si vous ne bougez pas, bah, qu'est-ce que vous aimez faire durant vos vacances ? Est-ce que c'est plutôt plage, bronzage, shopping, voir les amis, peut-être profiter d'une discussion en terrasse avec Pierre, Paul et Jacques, comme on dit ? Bref, l'émission La Mélodie du Bonheur démarre, évidemment, 7h, 9h, bienvenue à vous. Vous retrouvez la météo et les infos, comme chaque matin. 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
4: Voici maintenant vos informations au microphone Yvon Cuguet. Le commerce intérieur et les grands projets sont à l'ordre du jour lors de la rencontre des premiers ministres provinciaux qui débute aujourd'hui à l'Île-du-Prince-Édouard et ce pour 3 jours. La rencontre devrait être teintée par la nouvelle menace de droits de douane de la part du président américain. Ce rassemblement estival annuel des dirigeants des provinces et des territoires s'achèvera jeudi avec la participation du premier ministre Mark Carney aux discussions. Les premiers ministres provinciaux rencontreront également des dirigeants autochtones aujourd'hui. Parmi les principaux enjeux qui doivent être abordés par les provinces figurent les efforts visant à supprimer les derniers obstacles au commerce intérieur, ainsi que la promotion de grands projets d'infrastructures susceptibles d'attirer des investissements et de créer des emplois dans leur région. Le projet Renaisseur, une initiative de l'Alliance pour le développement durable de l'Île-du-Prince-Édouard, annonce la présentation de « Le Grand Cercle version Île-du-Prince-Édouard », le troisième et dernier chapitre de la trilogie acadienne, lundi et mardi prochain, 27 et 28 juillet, au Scott McCauley Performing Arts Center du College of Piping à Summerside. Cette grande fresque propose un voyage à travers l'histoire acadienne, de la construction de l'église de Mont-Carmel au Congrès mondial acadien, en passant par le mouvement coopératif, les sacrifices de la guerre, la création de l'école évangéline et les luttes pour l'éducation en français. Le Grand Cercle est une adaptation insulaire du spectacle du mi-temps du Congrès mondial acadien de 2004 en Nouvelle-Écosse, revu et adapté spécialement pour le public de l'Île-du-Prince-Édouard. Le texte, la musique et la mise en scène sont de Paul Daniel Galland, alors que la direction musicale et les arrangements sont de Scott McMillan et la direction des voix est de Robin Perry. La GRC dans le district de Kings, en Nouvelle-Écosse, a inculpé un homme suite à une manifestation qui a eu lieu mercredi dernier à Wolfville, lors de laquelle le premier ministre de la Nouvelle-Écosse, Tim Houston, a été chahuté et son automobile vandalisé. Des manifestants ont empêché le premier ministre Houston de quitter le campus de l'Université Acadia à la fin de son discours. Alors que le premier ministre et son équipe se trouvaient à l'intérieur de leur véhicule, un individu a grimpé sur le véhicule et le pare-brise a été brisé. Un homme de 19 ans de Kentville est accusé d'intimidation d'un intervenant du système judiciaire, d'intimidation et de méfait d'une valeur inférieure à 5 000 $. Bien que tout citoyen a le droit protégé de se rassembler légalement, pacifiquement et en toute sécurité, il n'en demeure pas moins, selon la GRC, que les personnes qui entravent illégalement ou menacent la sécurité de toute personne ou de tout bien seront tenues pour responsables. Les pompiers de la Nouvelle-Écosse continuent de contenir un feu de forêt qui fait rage au nord-est d'Halifax. Selon les autorités, l'incendie de Mooseland Road n'a pas pris d'ampleur depuis dimanche après-midi et couvre toujours une superficie d'environ 14,5 km². Les équipes au sol et les opérateurs d'engins lourds devraient poursuivre leurs opérations de lutte contre l'incendie tout au long de la journée. Deux hélicoptères du ministère des Ressources naturelles ont été envoyés sur place, à une centaine de kilomètres au nord-ouest d'Halifax, pour aider à la surveillance. Ottawa devrait annoncer aujourd'hui son intention de rejoindre un programme d'avions de chasse mené par le Royaume-Uni, le Japon et l'Italie, en tant qu'observateur ayant accès aux informations internes. Le ministre de la Défense David McGuinty est actuellement au Royaume-Uni pour un grand salon aéronautique international. Il a dit que le gouvernement souhaitait en savoir plus sur le Global Combat Air Program. Ces trois pays ont lancé ce programme afin de remplacer les avions F-2 japonais et les Eurofighter Typhoon utilisés par le Royaume-Uni et l'Italie. Les nouvelles du sport dans quelques instants. Au baseball, Caleb Durbin a brisé l'égalité avec un circuit en solo en 8e manche et les Red Sox de Boston ont gagné un 14e match de suite, l'emportant 6-5 devant les Orioles de Baltimore. Ailleurs, Nolan Arenado a atteint la barre des 2000 coups sûrs dans le baseball majeur hier. Cedric Mullins, Victor Meza et Nick Fortes ont frappé un circuit en solo hier alors que les Rays de Tampa Bay ont battu les Blue Jays de Toronto 7-1. De ces cas.
1: Du côté d'Halifax. Pour cette nouvelle journée, on a un temps plutôt ensoleillé ce matin et au fur et à mesure de la journée, on aura surtout une alternance de soleil et de nuages dans l'après-midi. Les nappes de brouillard se dissiperont dans la matinée, comptez un maximum à 25 degrés, sauf 17 dans certains secteurs le long de la côte, avec un ressenti allant jusqu'à 28 degrés. On devra avoir un ennuagement pour cette nuit. Les nuages persisteront pour la journée de demain mercredi avec un temps pluvieux. Et pour jeudi aussi, on devra avoir un temps plutôt nuageux et pluvieux. Ça devrait aller mieux pour la fin de semaine.

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2: Et il est maintenant 7h10. J'espère que tout va bien pour vous ce matin. C'est mardi, on est le 21 juillet. Et c'est une nouvelle journée qui démarre. L'émission La Mélodie du Bonheur, 7h, 9h évidemment, comme tous les matins. Et vous savez quoi, ce matin, j'étais toute seule dans le bus. Être seule dans le bus, c'est comme si tu avais réservé un taxi finalement. Mais avec... Non, c'est même mieux que ça. C'est comme si tu avais une limousine pour toi toute seule. Parce que j'aurais pu m'asseoir n'importe où, j'aurais même pu tester tous les sièges du bus ce matin. Mais c'était peut-être un peu trop tôt pour faire ça. Et vous savez, quand je suis seule dans un bus, ça me dérange un peu, surtout aussi tôt le matin, parce que je me dis, il y a quand même un chauffeur de bus qui s'est levé aux aurores pour travailler, évidemment, alors qu'il aurait pu peut-être rester un peu plus longtemps au lit, parce que, bah, après tout, il n'y avait qu'une personne dans le bus. Bon, moi, je suis bien contente qu'il soit... je suis bien contente que le bus soit passé ce matin. Parce qu'en plus, je vais dire, il n'était pas en retard, mais il n'était pas non plus en avance. Tu vois ? Donc, oui, j'ai eu une arrivée ce matin un petit peu privatisée. Voilà, j'espère qu'un jour, vous aurez le bonheur de vivre ça pour expérimenter la tranquillité du bus. Parfois, ça fait du bien. Parce que, vous savez, quand il y a beaucoup de monde dans le bus, vous avez toujours cette personne-là qui a son téléphone à l'oreille et qui est en appel, évidemment, et qui veut faire profiter de cet appel à tout le monde. Vous savez, dans le bus, on a une règle. Les chauffeurs de bus, parfois, nous dérangent avec ça. Ils nous disent « Mettez vos écouteurs quand vous êtes en appel avec quelqu'un ». Mais en fait, parfois, ce qui nous dérange, c'est pas la personne qui est au téléphone. C'est pas la personne qui est à l'autre bout du fil. C'est la personne qui est dans le bus et qui crie. Voilà, en fait. Baisse le son de ta voix, c'est pénible. Ou sors du bus, je sais pas moi. Ou attends. Enfin, moi, quand quelqu'un m'appelle et que je suis dans le bus, je sais pertinemment que de toute façon, je vais pas être en mesure de répondre. Déjà parce que je ne vais pas totalement entendre ce que la personne me dit, il y a beaucoup de bruit dans le bus. Donc, si vous m'appelez et que je suis dans le bus, vous risquez de ne pas avoir de réponse. Au pire, je vous enverrai un petit message. Je suis dans le bus. Bon, là, je suis au studio. Donc, 7h, 9h, l'émission. Bienvenue à vous. On démarre en musique avec Laurie Leblanc. C'est l'heure du cocktail. Parce que, après tout, c'est un peu l'heure tout le temps, non ?

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2: Et oui, il est 7h16 maintenant et j'avais quand même un message à vous faire passer. Nous sommes le 21 juillet et devinez quoi, c'est la fête nationale belge. Alors, on parle très peu de la Belgique, mais je tenais quand même à souligner cela. Et on en parle aussi très peu, mais la Belgique, c'est donc une monarchie et il y a une famille royale en Belgique. On en parle très peu, hein, parce que la seule famille royale dont on parle beaucoup, c'est la famille royale d'Angleterre. On va changer ça, on va essayer, parce qu'il y a tellement de pays dans le monde qui sont en fait... il y a tellement de pays avec... un roi ou une reine ou un prince, une princesse. Bref, il est temps de remettre tout ça au goût du jour, n'est-ce pas? Et donc ce 21 juillet, là aujourd'hui, c'est la fête nationale belge. Et ça marque justement donc le 21 juillet 1831. Ça a été le début, la naissance du pays en tant que monarchie constitutionnelle. Et je me suis dit, tiens, pourquoi pas aujourd'hui mettre un peu plus d'artistes belges dans la programmation? Pourquoi pas, n'est-ce pas? Et puis on va démarrer avec un artiste qu'on connaît tous. C'est peut-être l'un des artistes belges les plus connus. Mais il fait plus autant de musique qu'avant, hein, on va pas se le cacher. C'est Stromae. D'ailleurs, on dit pas forcément Stromae, on dit Stromae. Tu vas en Belgique, ils vont pas dire Stromae. Mais la fameuse chanson, je pense, qu'on connaît tous, vous connaissez les paroles, c'est « Alors on danse ». Et puis je vous laisse découvrir, vous la connaissez déjà, alors c'est le moment de danser.

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2: Et oui, je suis plutôt de bonne humeur aujourd'hui, c'est vrai, pourtant c'est que mardi. Et quand je me suis levée ce matin, je me suis dit, ouh, on n'a pas assez dormi, n'est-ce pas? Mais tiens, on va parler d'instruments de musique maintenant. Parce que heureusement que les instruments existent, non? Est-ce que vous savez d'ailleurs quel est l'instrument le plus acheté? Ou le plus vendu, surtout? Parce qu'on peut penser que ça soit la guitare. La guitare, c'est un instrument très populaire. Peut-être que beaucoup parmi vous ont testé la guitare, ont voulu prendre des cours, ou parfois vous n'avez pas pris de cours et vous vous êtes dit « Oh, les tutos sur YouTube, ça va suffire ». Moi, j'ai jamais réussi avec les tutos sur Internet, donc j'ai un peu laissé tomber. Mais la guitare n'est pas l'instrument le plus vendu. Le piano n'est pas non plus l'instrument le plus vendu au monde. L'instrument le plus vendu, c'est un petit instrument qui peut se mettre facilement dans une poche. Je pense que là, vous avez déjà une petite idée de quoi je parle. Dites-vous en plus qu'il y a 1500 instruments de musique recensés. Donc, les principaux instruments qu'on connaît, c'est même pas la majorité. Imaginez quand même 1500 instruments et on n'en connaît même pas la moitié. C'est réparti évidemment dans quatre grandes familles, ça on les connaît, les instruments à cordes, à vent, à percussion et les claviers électroniques. Mais l'instrument le plus vendu au monde, c'est l'harmonica. L'harmonica, c'est pas l'instrument qu'on va avoir le plus souvent, mais en fait, déjà, c'est un instrument qui ne coûte pas trop cher comparé à un piano ou à une guitare. L'harmonica, tu peux en trouver pour, alors j'allais dire quelques dollars, peut-être pas, mais en tout cas, quand tu veux un piano ou une guitare, tu dois mettre plusieurs centaines de dollars. Un harmonica, tu peux en trouver à des prix très accessibles. L'harmonica, c'est un instrument incontournable dans le jazz, dans le blues et parfois dans le rock aussi et dans d'autres styles. C'est un instrument qui produit aussi le son grâce à notre inspiration en fait. Il faut un peu comme la flûte. La flûte, faut que tu souffles dans la flûte, mais l'harmonica, faut que tu inspires et donc ça fait sortir le son. Au moins, tu n'as pas forcément d'accord à apprendre. Il faut juste que tu saches où positionner tes lèvres sur l'harmonica pour sortir tel ou tel son. Donc, si aujourd'hui l'harmonica est l'instrument le plus vendu au monde, c'est grâce déjà à son accessibilité qui peut séduire les débutants comme les musiciens confirmés. Je trouve aussi que l'harmonica, ça a un son assez particulier. Mais pas particulier dans le mauvais sens. Hein. Je trouve que ça apporte quelque chose. C'est pas un instrument qu'on entend souvent. Donc c'est le plus vendu, mais c'est pas l'instrument qu'on va entendre le plus souvent. C'est un peu paradoxal quand même. L'harmonica d'ailleurs a été inventé par l'Allemand Matthias Hohner en 1857. Il y a plus d'un milliard d'harmonicas qui se sont écoulés. Toutes marques confondues, 1 milliard d'exemplaires. Alors évidemment, l'accessibilité,

Le prix, c'est, ça reste accessible. On a également sa taille. Clairement, c'est facile d'emmener un harmonica dans l'avion, hein. Si tu es du genre à jouer de la guitare ou du piano, va falloir te lever tôt, hein, pour transporter tout ça. Et puis, c'est aussi très facilement, enfin, ça s'entretient très facilement. Par exemple, pour la guitare, bah, tu dois changer les cordes, tu dois accorder la guitare, tu dois. Bon, il y a des petites choses. En plus, si tu as une guitare électrique, tu dois acheter l'ampli qui va avec. Tu dois peut-être acheter, vous savez, comment ça s'appelle là? C'est un petit objet que vous mettez sur le manche de la guitare et ça permet comme de modifier un peu les sons des accords. J'ai le mot en tête, mais j'arrive pas à le sortir, c'est pas grave. Mais quand t'as une guitare, tu dois acheter d'autres choses avec la guitare, tu vois. Là, l'harmonica, clairement, t'achètes l'harmonica, au pire, t'achètes aussi une protection, mais à part ça, goodbye. L'entretien de l'harmonica, ça se limite à essuyer la surface et au besoin, changer une hanche. C'est comme ça que ça s'appelle. Mais apparemment, la longévité d'une hanche dure longtemps malgré le faible prix d'un harmonica. Bon, sinon, les instruments qu'on retrouve, les instruments les plus populaires, vous le savez, hein, c'est le violon, le piano, la guitare et la batterie. Et on retrouve aussi le saxophone. Donc, piano, guitare, batterie, violon, saxophone sont les cinq instruments les plus répandus, les plus réputés. Donc, il y a de fortes chances que parmi vous, il y en a plusieurs qui ont essayé l'un de ces cinq instruments. Et si vous êtes un musicien aguerri, dites-nous de quel instrument vous jouez ou quel instrument vous souhaitez essayer. Je me souviens qu'une fois, j'étais au conservatoire, justement. C'était comme une journée un peu découverte. Et on pouvait comme tester plusieurs instruments. Et j'avais testé la flûte traversière. Vous savez, c'est la flûte là, que vous devez mettre sur le côté de votre bouche. C'est peut-être un peu particulier. Mais bon, j'avais testé ça. C'est pas facile, hein. Surtout qu'il faut avoir du souffle. Et c'est pas l'une de mes qualités. Mais j'ai testé. Alors, j'ai pas approfondi mes connaissances, j'ai pas poursuivi, j'ai pas voulu prendre de cours de flûte traversière. Mais faut innover, faut tester. Testez et dites-moi quel instrument vous préférez. On continue en musique avec Pierre Guitard et le titre Embrasse-moi.

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2: Il est maintenant 7h40, j'espère que tout va bien pour vous. C'est mardi, on est le 21 juillet et je ne l'ai pas encore fait, alors c'est l'occasion de vous partager le défi du jour. Rendez-vous sur Instagram, notre compte, c'est tout simplement cmedia-du-bas, c'est ma radio. Aujourd'hui, le défi est plutôt simple, mais ça dépend ce que vous avez. En fait, partagez-nous votre fond d'écran, le fond d'écran du téléphone. Alors souvent sur le téléphone, on a deux fonds d'écran. Fond d'écran de verrouillage et fond d'écran de l'écran principal. Quel est votre fond d'écran sur votre tablette, sur votre ordinateur ? Ça peut être différent pour tout, ou à moins que vous êtes vraiment fan de votre fond d'écran et que vous le mettez sur tous vos appareils, c'est possible aussi. Bref, dans tous les cas, je veux voir ça et je suis un peu curieuse et peut-être que vous allez me donner des idées de fond d'écran. Donc, let's go sur Instagram, c'est Media-du-bas, c'est ma radio. Je vous y attends. Surprenez-moi, n'est-ce pas ? On poursuit l'émission en musique avec Loud, notamment, et le titre Par hasard, dans quelques instants.
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2: Et c'est peut-être le moment de parler un peu de sport. Alors, ce qui est bien, c'est qu'on en a fini avec le soccer, mais qu'il y a aussi de l'athlétisme parfois. Vous savez que moi, j'aime bien l'athlétisme. Je préfère quand même les épreuves de sprint parce que ça va vite, parce que c'est comme un éclair, quoi. J'aime bien aussi les épreuves de saut à la perche, par exemple, ou... Je suis pas fan, tu sais, des sauts de haies. Ça, je suis pas fan. Je me souviens qu'à l'école, on avait ce sport-là à faire en sport à un moment, saut de haies. Et ça a été toujours horrible pour moi. Parce que je me dis, mais moi, je suis pas un cabri, en fait. Je suis pas un cheval. Pourquoi tu me fais sauter des haies? Déjà, c'est déjà assez compliqué comme ça de courir vite. Si en plus tu me rajoutes des haies, ça ne va pas le faire. Bon, là, il n'y a pas de course de haies. Là, c'est plutôt une course de demi-fond. Et les courses de demi-fond, ce n'est pas facile parce que c'est entre le sprint et l'endurance. Les courses de demi-fond, il faut aller assez vite pour finir en tête. Et il faut en même temps gérer son effort parce que sinon, tu ne finiras jamais la course. En tout cas, tu la finiras peut-être, mais pas en premier. Et puis, il y a quelques jours, à Londres, le record du monde a été battu. Le record du monde du mile. Donc, un mile, c'est environ 1 km 600. C'est 1609 mètres, pour être précis. Et il y avait un athlète qui s'appelle Josh Kerr, qui est écossais et qui a donc battu le record du monde du mile. En 3 minutes et 42 secondes. Il l'avait annoncé déjà il y a plusieurs mois, il avait annoncé son envie, son objectif de battre ce record, et il l'a fait. Le record était de 3 minutes 43 secondes et 13 centièmes. Ça avait été réalisé en 99. Donc, si vous comptez bien, ça faisait 27 ans que le record du monde tenait. Et à l'époque, en 97, c'était le Marocain Hicham El Guerrouj qui avait donc eu le record. Et le record a tenu 27 ans quand même. Donc, Josh Kerr, c'est un Écossais, il a 28 ans. Il est champion du monde du 1500 mètres. En 2023, et médaillé d'argent au JO de 2024. Ça faisait donc des mois et des mois qu'il avait annoncé viser cet objectif-là pour Londres. À savoir que le mile, un mile, n'est pas une discipline olympique, mais c'est néanmoins une épreuve mythique du demi-fond. Josh Kerr est resté durant sa course, la course s'est déroulée cette fin de semaine. Il est resté tout au long des 4 tours de piste en tête. Il était devant tous les autres. Et quand on regarde la course, parce que j'ai pu la regarder, au début, donc, on les voit tous un peu les uns derrière les autres. Et puis, au fur et à mesure des tours, hein, on voit qu'il y a des gens qui arrivent à se démarquer, à se détacher un petit peu. Tu as des gens qui sont un peu plus en douleur, hein, parce que le demi-fond, ça fait mal. Donc, il y a des petits groupes qui se forment, ça s'éparpille un petit peu. Josh Kerr, lui, est resté en tête. Il est resté aussi le long... vous savez, il y a une sorte... C'est ce qu'ils appellent le wave light. La wave light, parfois, on peut le voir à la télé. C'est une sorte de ligne, enfin, d'effet lumineux. À la télé, parfois, on voit une ligne, mais eux, les athlètes, c'est en fait une lumière qui est au niveau du sol, au niveau du tour de piste. Et c'est une lumière qui indique en fait le rythme à suivre si tu veux. En fait, c'est le rythme à suivre pour le record, si tu veux. Et donc, Josh a suivi cette ligne et il a ensuite accéléré dans les derniers mètres. Josh Kerr était obsédé par ce record. Mais quand je te dis obsédé, il a fait plein de choses pour... avoir ce truc en tête. Par exemple, il a révélé qu'il tenait un carnet où chaque jour, avec le même crayon bleu, chaque jour, il écrivait la même phrase. La phrase qu'il écrivait, c'est « J'ai couru le mile en 3 minutes 42 lors de la Diamond League de Londres le 18 juillet 2026. » Il a passé des mois et des mois, chaque jour, à écrire cette phrase dans son carnet et c'est arrivé. Comme quoi, ça c'est un petit mot pour vous si vous avez un objectif dans les prochains mois. Chaque jour, vous écrivez cette information-là dans votre carnet. Comme quoi, vous avez déjà atteint quelque chose, tu vois. Par exemple, vous recherchez un emploi ou vous recherchez, peu importe ce que vous recherchez, vous dites « j'ai obtenu cet emploi-là ». Enfin, faut être assez précis dans ce que vous demandez, hein, mais vous mettez les détails, tu vois. Un peu comme, vous savez, quand on était à l'école et qu'on faisait une grosse bêtise, les professeurs aimaient nous... Alors, je sais pas pour vous, mais moi, j'ai déjà eu ça. Par exemple, si tu bavardais beaucoup à l'école, la professeure ou le professeur te faisait faire 100 lignes, par exemple, de « je ne dois pas bavarder en classe »,« je ne dois pas bavarder en classe », »,« je ne dois pas bavarder en classe ». Et ça, il te le faisait écrire 100 fois. Moi, j'ai connu ça. Bon, là, c'est une façon positive d'écrire des phrases, tu vois. T'écris des affirmations comme ça un jour, on espère, ça arrive. Bon, lui, ça a fonctionné aussi parce qu'il s'est donné les moyens. Mais c'est pas tout, hein, parce que oui, il avait ce truc dans le carnet. Mais par exemple, quand il prenait des bains froids, les bains froids, c'est très connu, notamment pour la récupération. Quand on est athlète, on fait des bains froids. Ça fait du bien au corps. Eh bien, il restait 3 minutes et 42 secondes dans le bain froid. Il dit que ces chiffres, 3, 4 et 2, étaient constamment dans sa tête. Alors, franchement, je me demande bien quelles sont les autres choses qu'il faisait en 3 minutes 42 secondes. Peut-être cuire des pâtes. Non, cuire des pâtes, ça, tu peux cuire des pâtes en moins de temps, je pense. Non ? Cuire des pâtes en 3 minutes 42 secondes. Ça devrait le faire. C'est pas si compliqué que ça. Donc, voilà pour le record. Hein, le record a été battu. 3 minutes 42 secondes. Bah, essayez de faire mieux. C'est 4 tours de terrain quand même. Hein. C'est 1 km 600. Je suis pas sûre de le faire. Dans tous les cas, on poursuit en musique avec Angèle et le titre Tout oublié. Angèle aujourd'hui parce que après tout, c'est la journée nationale belge. Alors, on écoute quand même un peu d'artistes belges dans cette programmation du matin.

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4: Voici maintenant vos informations au microphone Yvon Duguay. Le commerce intérieur et les grands projets sont à l'ordre du jour lors de la rencontre des premiers ministres provinciaux qui débute aujourd'hui à l'Île-du-Prince-Édouard et ce pour 3 jours. La rencontre devrait être teintée par la nouvelle menace de droits de douane de la part du président américain. Ce rassemblement estival annuel des dirigeants des provinces et des territoires s'achèvera jeudi avec la participation du premier ministre Mark Carney aux discussions. Les premiers ministres provinciaux rencontreront également des dirigeants autochtones aujourd'hui. Parmi les principaux enjeux qui doivent être abordés par les provinces figurent les efforts visant à supprimer les derniers obstacles au commerce intérieur, ainsi que la promotion de grands projets d'infrastructures susceptibles d'attirer des investissements et de créer des emplois dans leur région. Le projet Renaisseur, une initiative de l'Alliance pour le développement durable de l'Île-du-Prince-Édouard, annonce la présentation de « Le Grand Cercle » version Île-du-Prince-Édouard, le troisième et dernier chapitre de la trilogie acadienne, lundi et mardi prochains, 27 et 28 juillet, au Scott McCauley Performing Arts Center du College of Piping à Summerside. Cette grande fresque propose un voyage à travers l'histoire acadienne, de la construction de l'église de Mont-Carmel au Congrès mondial acadien, en passant par le mouvement coopératif, les sacrifices de la guerre, la création de l'école évangéline et les luttes pour l'éducation en français. Le Grand Cercle est une adaptation insulaire du spectacle du mi-temps du Congrès mondial acadien de 2004 en Nouvelle-Écosse, revu et adapté spécialement pour le public de l'Île-du-Prince-Édouard. Le texte, la musique et la mise en scène sont de Paul Daniel Galland, alors que la direction musicale et les arrangements sont de Scott McMillan et la direction des voix est de Robin Perry. La GRC dans le district de Kings, en Nouvelle-Écosse, a inculpé un homme suite à une manifestation qui a eu lieu mercredi dernier à Wolfville, lors de laquelle le premier ministre de la Nouvelle-Écosse, Tim Houston, a été chahuté et son automobile vandalisé. Des manifestants ont empêché le premier ministre Houston de quitter le campus de l'Université Acadia à la fin de son discours. Alors que le premier ministre et son équipe se trouvaient à l'intérieur de leur véhicule, un individu a grimpé sur le véhicule et le pare-brise a été brisé. Un homme de 19 ans de Kentville est accusé d'intimidation d'un intervenant du système judiciaire, d'intimidation et de méfait d'une valeur inférieure à 5 000 $. Bien que tout citoyen ait le droit protégé de se rassembler légalement, pacifiquement et en toute sécurité, il n'en demeure pas moins, selon la GRC, que les personnes qui entravent illégalement ou menacent la sécurité de toute personne ou de tout bien seront tenues pour responsables. Les pompiers de la Nouvelle-Écosse continuent de contenir un feu de forêt qui fait rage au nord-est d'Halifax. Selon les autorités, l'incendie de Mooseland Road n'a pas pris d'ampleur depuis dimanche après-midi et couvre toujours une superficie d'environ 14,5 km². Les équipes au sol et les opérateurs d'engins lourds devraient poursuivre leurs opérations de lutte contre l'incendie tout au long de la journée. 2 hélicoptères du ministère des Ressources naturelles ont été envoyés sur place, à une centaine de kilomètres au nord-ouest d'Halifax, pour aider à la surveillance. Ottawa devrait annoncer aujourd'hui son intention de rejoindre un programme d'avions de chasse mené par le Royaume-Uni, le Japon et l'Italie, en tant qu'observateur ayant accès aux informations internes. Le ministre de la Défense David McGuinty est actuellement au Royaume-Uni pour un grand salon aéronautique international. Il a dit que le gouvernement souhaitait en savoir plus sur le Global Combat Air Program. Ces 3 pays ont lancé ce programme afin de remplacer les avions F-2 japonais et les Eurofighter Typhoon utilisés par le Royaume-Uni et l'Italie. Les nouvelles du sport dans quelques instants. Au baseball, Caleb Durbin a brisé l'égalité avec un circuit en solo en 8e manche et les Red Sox de Boston ont gagné un 14e match de suite, l'emportant 6-5 devant les Orioles de Baltimore. Ailleurs, Nolan Arenado a atteint la barre des 2000 coups sûrs dans le baseball majeur hier. Cedric Mullins, Victor Meza et Nick Fortes ont frappé un circuit en solo hier alors que les Rays de Tampa Bay ont battu les Blue Jays de Toronto 7-1. De ces cas.
2: C'est 98, météo. côté d'Halifax. Pour cette nouvelle journée, on a un temps plutôt ensoleillé ce matin. Et au fur et à mesure de la journée, on aura surtout une alternance de soleil et de nuages dans l'après-midi. Les nappes de brouillard se dissiperont dans la matinée. Comptez un maximum à 25 degrés, sauf 17 dans certains secteurs le long de la côte, avec un ressenti allant jusqu'à 28 degrés. On devra avoir un ennuagement pour cette nuit. Les nuages persisteront pour la journée de demain mercredi, avec un temps pluvieux. Et pour jeudi aussi, on devra avoir un temps plutôt nuageux et pluvieux. Ça devrait aller mieux pour la fin de l'âge.
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2: Il est maintenant 8h06, voilà. On démarre notre nouvelle heure ensemble et je me dis, bah, pour démarrer cette nouvelle heure, on va parler d'un sujet qui nous concerne un petit peu tous, surtout à l'échelle du pays. On va parler de la police, de la GRC. Ils ont récemment annoncé renouveler l'apparence de leur véhicule. Donc, il y a des petits changements qui vont avoir lieu au niveau des voitures de la GRC. On aura le temps, évidemment, de découvrir ça un peu plus en détail sur nos routes dans les prochains mois/années. Mais concrètement, qu'est-ce qui se passe? Parce que c'est la première fois en plus de 30 ans, imaginez-vous, hein, 30 ans, la GRC donc renouvelle l'apparence de ses véhicules de première ligne afin d'en améliorer la visibilité et aussi d'avoir un design plus moderne tout en préservant le caractère distinctif de la GRC. C'est ce qui est noté donc sur le site de la GRC. Il est noté que les nouveaux véhicules sont noirs et munis de portières blanches, un peu comme les véhicules qu'on a actuellement. Hein. Ça ne change pas beaucoup. Il y aura également des éléments graphiques très visibles et réfléchissants, rendant les véhicules facilement reconnaissables, que ce soit de jour comme de nuit, en milieu rural ou urbain, dans toutes les conditions climatiques du Canada. Donc le but est de s'assurer que les véhicules sont clairement identifiables comme étant des véhicules de police et qu'ils conservent évidemment les caractéristiques visuelles propres à la GRC. De plus, les autorités provinciales, territoriales et municipales pourront y ajouter des éléments distinctifs locaux pour être un peu plus proches de leur communauté. Ça sera possible. Au niveau de la mise en service, alors, les véhicules actuels demeurent en circulation et ça sera jusqu'à ce qu'ils répondent aux critères de remplacement du parc automobile. Les nouveaux véhicules et les véhicules actuels circuleront en même temps sur les routes pendant la période de transition. Tous les véhicules de la GRC continueront de satisfaire aux exigences opérationnelles et de sécurité. Il est noté d'ailleurs que si vous avez un doute, parce que peut-être qu'à un moment, vous allez tomber sur l'ancienne version des voitures et la nouvelle version, vous allez peut-être vous demander est-ce que c'est pas juste des personnes qui usurpent l'identité de la police. Si vous avez un doute, vous pouvez toujours demander donc le numéro d'insigne du policier. Vous pouvez aussi prendre la plaque d'immatriculation du véhicule de police et appeler donc la GRC et vérifier l'authenticité en fait des informations. Si vous vous sentez en danger, verrouillez vos portes et composez le 911 ou le numéro d'urgence local pour vérifier tout ça. Ils ont d'ailleurs partagé une vidéo, donc sur le site de la GRC, vous avez une vidéo en fait qui retrace le visuel des voitures de la GRC à l'époque jusqu'à maintenant. C'est fou comme à l'époque, on dirait vraiment que les véhicules n'étaient pas vraiment très solides. Et plus ça avance et plus les véhicules sont massifs, tu vois. Ça prend de la place quoi, ça en impose. D'ailleurs, j'ai un petit truc, parce que j'ai du mal à différencier les deux. Vous avez des véhicules noirs et blancs, hein, les véhicules de la GRC. Et vous avez aussi des véhicules qui sont juste blancs, avec quelques traits bleus, jaunes et rouges. Je ne comprends pas trop la différence entre les deux, parce que les deux véhicules sont... C'est des véhicules de la GRC. Mais c'est quoi la différence entre les deux? Est-ce que tu as plutôt une patrouille pour les grandes choses et un autre véhicule pour... Enfin, je ne sais pas, moi. Je me suis toujours demandé, en fait, quelle était la différence entre ces deux véhicules, parce que pour moi, c'est juste la police, quoi. Si vous avez la réponse, dites-le-moi. Dans tous les cas, l'information est passée, donc vous savez que les véhicules... Normalement, pour le NB, ils ont annoncé que les nouveaux véhicules seront sur la route pour l'année 2027. Donc on a encore le temps. Mais voilà, la GRC se refait une petite beauté, comme on dit. L'occasion de continuer en musique avec notamment le titre « Cœur acadien » maintenant.

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2: Et oui, il est 8h21 et on aura l'occasion avant la fin de l'émission de parler d'un fait. Un fait concernant, ou même plusieurs, pourquoi pas, concernant les bus scolaires. On pourrait avoir d'ailleurs aussi une découverte musicale aujourd'hui. Et on pourrait peut-être évoquer les droits de douane, hein, parce que voilà, on a 50% en plus. Enfin bref, on a encore des choses à voir. L'occasion de continuer en musique aussi avec le titre Parano et l'artiste, le groupe The Odds dans quelques instants.

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2: Il est maintenant 8h27. J'espère que tout va bien pour vous. C'est mardi, il est temps de se lever quand même. Ou peut-être juste de faire la grasse matinée si vous avez l'occasion. Petit chanceux, n'est-ce pas? Vous savez, on va parler des bus scolaires maintenant, les fameux bus jaunes. Remarque, il n'y a pas que des bus jaunes, hein, parce que moi, parfois en ville, je peux voir des bus blancs ou des bus rouges. Mais ce genre de bus, c'est plutôt pour, vous savez, je pense, les garderies ou les maternelles. Enfin, tu sais, c'est vraiment pour les tout-petits. Je pense que c'est vraiment des bus privés. Voilà. Mais toujours est-il que les bus ne sont pas toujours jaunes. C'est juste... Bon, d'ailleurs, si les bus sont jaunes, c'est aussi parce que la couleur jaune, déjà, c'est une couleur qui est assez rare sur la route. Oui, tu peux avoir des voitures jaunes, mais qui achète une voiture jaune? Hein? Sauf les personnes qui aiment beaucoup le soleil ou qui veulent juste se démarquer. En général, on achète des voitures blanches, noires, grises, peut-être rouges, mais jaune, qui fait ça? Donc, les autobus jaunes, direct, ça attire l'œil. Limite, c'est un peu indiqué, pas comme un danger, le rouge indique un danger, mais le jaune, ça indique comme attention. Tu vois, il faut faire attention. À l'intérieur du bus, il y a des jeunes enfants, et donc, évidemment, on s'arrête. Et j'ai appris au Canada que on s'arrête aussi quand on arrive en face. Moi, je pensais que les seules personnes... La première fois que je suis arrivée au Canada, je me suis dit, c'est juste les gens qui sont derrière le bus qui s'arrêtent. Et ou qui ne doublent pas. Mais je pensais pas que ceux qui arrivaient aussi en sens inverse devaient également s'arrêter. J'ai appris ça en arrivant ici. Heureusement donc que je ne conduis pas, n'est-ce pas? Parce qu'en vrai, je pense que quand tu viens d'arriver au Canada, tu peux ne pas forcément savoir cela, tu vois. Voilà, c'est des choses à savoir. Et au niveau des bus, vous avez souvent, peut-être que vous êtes jamais posé la question, mais vous avez comme trois traits noirs sur le côté du bus. Et ces traits noirs, ils ont un... Enfin, il y a une raison qu'elles existent, ces trois lignes noires au niveau de la carrosserie. C'est surtout pour protéger. Mais protéger quoi, vous allez me dire? Donc déjà, on les appelle souvent des barres de protection latérale. Donc c'est conçu pour protéger. Vous avez donc une ligne noire en bas qui se situe plus ou moins au niveau du plancher du bus. Vous avez une ligne au milieu qui représente plus ou moins l'assise des sièges. Donc cette ligne au milieu, c'est au niveau des sièges des bus. Et vous avez enfin une ligne

première ligne, qui, elles, se trouvent souvent au niveau des sièges. Donc vous avez ces trois lignes-là qui sont également, donc qui servent à protéger parce que ces lignes-là sont renforcées. Donc en cas de collision, ça évite, tu sais, que le bus qu'il y ait comme un... Tu vois, par exemple, tu rentres dans une voiture, la carrosserie va s'affaisser. Et bien là, ces trois lignes noires servent justement au bus à rester intact. Donc ça sert à la protection des enfants, mais ça peut servir aussi de repère pour les services de secours. Parce que ça leur permet, s'ils doivent faire cela, de savoir où découper la tôle. Voilà, lors d'une intervention d'urgence. Donc moi j'ai découvert ça, hein, concernant les lignes noires. Alors ça faisait quand même plusieurs mois que je connaissais l'information, c'est juste que je ne l'ai pas partagée avant. Donc, pour ceux qui savaient, c'est très bien. Pour les autres, voilà, vous avez appris quelque chose de nouveau aujourd'hui. Vous avez sûrement d'autres choses à apprendre concernant les bus. Souvent, dans les autobus, vous avez également la fenêtre à l'avant et la fenêtre à l'arrière qui sont conçues pour permettre de sauter en cas d'urgence. Donc, souvent, c'est des fenêtres qui peuvent être pas cassées, mais poussées par des adultes et qui donc nous permet ensuite d'entrer ou sortir, notamment quand les services de secours sont là. Bah, s'il y a une civière par exemple, s'il y a une personne qui doit sortir par une civière, elle passera sûrement par la fenêtre avant ou la fenêtre arrière, entre autres. Voilà pour les petits bus. L'occasion de poursuivre en musique avec JP Leblanc maintenant et le titre Danser, chanter en Louisiane.

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2: 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J'espère que vous aussi vous êtes de bonne humeur. C'est 8h45 maintenant. Et ça veut dire qu'il nous reste 15 minutes avant la fin de l'émission aujourd'hui. Et vous savez, je viens de me faire peur. Je vous explique. Hier, j'ai reçu un mail de ma banque. C'est peut-être un mail automatique, mais parfois, votre banque vous envoie ça aussi. C'est des mails pour nous dire de faire attention parce que les arnaques et les arnaqueurs peuvent être partout. Et c'est vrai que les arnaqueurs aiment bien se faire passer pour ta banque. Dire, par exemple, que ta carte a été bloquée pour que tu appuies sur tel ou tel lien. Et en fait, c'est un lien frauduleux. Et donc, je reçois cette semaine un mail de ma banque qui, c'est un mail pour nous donner quelques informations, juste pour nous rappeler que, attention, si vous trouvez qu'un message vous semble suspect, signalez-le. Alors, j'apprécie, en plus, ils nous donnent des conseils, ils nous disent d'ajouter les liens officiels à nos favoris, comme ça, on sait quel site notamment est le site officiel ou bon voilà. Ensuite, ils nous disent qu'il ne faut pas réagir dans l'urgence. Il faut réagir avec sa tête. Il faut prendre le temps de vérifier en appelant le numéro au verso de notre carte bancaire. Il ne faut jamais divulguer notre mot de passe ou nos codes à usage unique. Et ils précisent qu'ils n'enverront jamais un service de messagerie pour récupérer notre carte bancaire. Mais au début du mail, il y a genre un exemple de message, tu vois, avec plein de drapeaux rouges. Le message dit « Urgent, votre carte a été bloquée temporairement. Veuillez confirmer votre identité pour établir votre accès. » Et là, ils mettent le lien d'un site internet. Et quand je vois ça, quand tu ouvres le mail et que tu vois ça pour la première fois, tu paniques un peu, en fait. Je me suis dit, non mais attends, est-ce qu'il y a vraiment quelqu'un ? Est-ce que c'est vraiment vrai ce message ? Puis j'ai vu le site, là, l'adresse du site qui me met dans le message. Je me dis, mais ma banque, c'est pas ça le site internet ? Non, pas de panique en fait, c'est juste un mail pour me dire de faire attention. D'accord, j'ai compris, mais s'il vous plaît, la prochaine fois, ne présentez pas le mail comme ça. Mettez ça à la fin et écrivez « Voilà un exemple d'un message d'arnaque ». Ça m'aurait fait moins peur en fait, surtout un mardi matin. Donc faites attention vous aussi, on sait qu'il y a une semaine ou deux, Hélène a été victime d'une fraude. Il y a une personne située en Colombie-Britannique qui a utilisé sa carte sur un site alors que Hélène n'a jamais été en Colombie-Britannique. D'ailleurs j'espère qu'elle a reçu une nouvelle carte, au pire je lui poserai la question quand elle arrivera dans quelques minutes. Bon, on poursuit en musique, et je vous l'ai dit déjà, on est le 21 juillet et c'est la fête nationale en Belgique, l'occasion d'écouter quelques artistes belges, et on poursuit avec un artiste de la relève qui s'appelle Teddy Bear et le titre « Tout va bien ».

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2: Il est maintenant 8h55 et vous savez que ça marque presque la fin de l'émission aujourd'hui. D'ailleurs, avant de se dire au revoir, je dois vous dire quelque chose. Hier, j'ai pas mal marché parce que ça fait une semaine que j'ai emmené ma paire de souliers quotidiennes chez le cordonnier parce que j'ai un petit souci. En fait, j'ai eu un trou dans ma chaussure. C'est une paire en cuir, donc je me dis, on m'a conseillé en plus ce cordonnier-là. Donc, j'y vais. Et en fait, vous savez, quand vous allez déposer quelque chose, on vous donne souvent un petit papier, un petit ticket avec la date de retrait. Et sur mon ticket, c'est écrit le 22 juillet, donc c'est demain. Mais moi, en fait, je suis peut-être un petit peu pressée, tu vois. Et j'ai pas forcément regardé le ticket avant d'y aller. Alors, j'y suis allée hier. Oui, parce que c'est vraiment une paire de chaussures que je mets tous les jours, donc elle me manque un peu, tu vois. Avec un peu d'espoir, je me suis dit, peut-être ils ont fini. Donc, je suis tombée sur le propriétaire du magasin et ils ont réparé le trou, ils ont nettoyé la chaussure, mais il manque juste le cirage. Donc, je vais patienter encore un petit peu. Ça veut dire que demain, elles devraient être prêtes et que je vais pouvoir les retrouver. Ça, c'est une bonne nouvelle. Dans tous les cas, je vous donnerai des nouvelles de ma paire de chaussures. L'occasion de savoir maintenant ce qui vous attend après l'émission du matin. De 10h à 11h, vous avez rendez-vous avec Esteban et Hélène pour l'émission La Grâce Matinée. Ensuite, le midi de 12h à 13h, c'est de nouveau Hélène avec Ferial. Et pour cet après-midi, 14h-15h, Ferial sera présente. Luc n'est pas là cette semaine, donc c'est sûrement Esteban qui va le remplacer. Mais voilà pour le programme du jour. Et je peux vous dire qu'on a des travaux à Fredericton, vous le savez sûrement déjà depuis un mois. Et qu'en fait, souvent ils attendent que je termine l'émission pour faire du bruit. Mais là, aujourd'hui, je pense qu'ils sont un peu pressés. Donc, je vais rendre l'antenne. Je vous dis de passer une belle journée. Puis on se donne rendez-vous demain, mercredi, 7h-9h. On se quitte en musique avec les Rats Swamp. Belle journée.

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5: Voici maintenant vos informations. Microphone Yvon Tuguet. Le commerce intérieur et les grands projets sont à l'ordre du jour lors de la rencontre des premiers ministres provinciaux qui débute aujourd'hui à l'Île-du-Prince-Édouard et ce pour 3 jours. La rencontre devrait être teintée par la nouvelle menace de droits de douane de la part du président américain. Ce rassemblement estival annuel des dirigeants des provinces et des territoires s'achèvera jeudi avec la participation du premier ministre Mark Carney aux discussions. Les premiers ministres provinciaux rencontreront également des dirigeants autochtones aujourd'hui. Parmi les principaux enjeux qui doivent être abordés par les provinces figurent les efforts visant à supprimer les derniers obstacles au commerce intérieur, ainsi que la promotion de grands projets d'infrastructures susceptibles d'attirer des investissements et de créer des emplois dans leur région. Le projet Renaisseur, une initiative de l'Alliance pour le développement durable de l'Île-du-Prince-Édouard, annonce la présentation de Le Grand Cercle version Île-du-Prince-Édouard, le 3e et dernier chapitre de la trilogie acadienne, lundi et mardi prochain, 27 et 28 juillet, au Scott McCauley Performing Arts Center du College of Piping à Summerside. Cette grande fresque propose un voyage à travers l'histoire acadienne, de la construction de l'église de Mont-Carmel au Congrès mondial acadien, en passant par le mouvement coopératif, les sacrifices de la guerre, la création de l'école évangéline et les luttes pour l'éducation en français. Le Grand Cercle est une adaptation insulaire du spectacle du mi-temps du Congrès mondial acadien de 2004 en Nouvelle-Écosse, revu et adapté spécialement pour le public de l'Île-du-Prince-Édouard. Le texte, la musique et la mise en scène sont de Paul-Daniel Galland, alors que la direction musicale et les arrangements sont de Scott McMillan et la direction des voix est de Robin Perry. La GRC dans le district de Kings, en Nouvelle-Écosse, a inculpé un homme suite à une manifestation qui a eu lieu mercredi dernier à Wolfville, lors de laquelle le premier ministre de la Nouvelle-Écosse, Tim Houston, a été chahuté et son automobile vandalisé. Des manifestants ont empêché le premier ministre Houston de quitter le campus de l'Université Acadia à la fin de son discours. Alors que le premier ministre et son équipe se trouvaient à l'intérieur de leur véhicule, un individu a grimpé sur le véhicule et le pare-brise a été brisé. Un homme de 19 ans de Kentville est accusé d'intimidation d'un intervenant du système judiciaire, d'intimidation et de méfait d'une valeur inférieure à 5 000 $. Bien que tout citoyen a le droit protégé de se rassembler légalement, pacifiquement et en toute sécurité, il n'en demeure pas moins, selon la GRC, que les personnes qui entravent illégalement ou menacent la sécurité de toute personne ou de tout bien seront tenues pour responsables. Les pompiers de la Nouvelle-Écosse continuent de contenir un feu de forêt qui fait rage au nord-est d'Halifax. Selon les autorités, l'incendie de Mooseland Road n'a pas pris d'ampleur depuis dimanche après-midi et couvre toujours une superficie d'environ 14,5 km². Les équipes au sol et les opérateurs d'engins lourds devraient poursuivre leurs opérations de lutte contre l'incendie tout au long de la journée. 2 hélicoptères du ministère des Ressources naturelles ont été envoyés sur place, à une centaine de kilomètres au nord-ouest d'Halifax, pour aider à la surveillance. Ottawa devrait annoncer aujourd'hui son intention de rejoindre un programme d'avions de chasse mené par le Royaume-Uni, le Japon et l'Italie, en tant qu'observateur ayant accès aux informations internes. Le ministre de la Défense David McGuinty est actuellement au Royaume-Uni pour un grand salon aéronautique international. Il a dit que le gouvernement souhaitait en savoir plus sur le Global Combat Air Program. Ces 3 pays ont lancé ce programme afin de remplacer les avions F-2 japonais et les Eurofighter Typhoon utilisés par le Royaume-Uni et l'Italie. Les nouvelles du sport dans quelques instants. Au baseball, Caleb Durbin a brisé l'égalité avec un circuit en solo en 8e manche et les Red Sox de Boston ont gagné un 14e match de suite, l'emportant 6-5 devant les Orioles de Baltimore. Ailleurs, Nolan Arenado a atteint la barre des 2000 coups sûrs dans le baseball majeur hier. Cedric Mullins, Victor Meza et Nick Fortes ont frappé un circuit en solo hier alors que les Rays de Tampa Bay ont battu les Blue Jays de Toronto 7-1. De ces cas.
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0: côté d'Halifax. Pour cette nouvelle journée, on a un temps plutôt ensoleillé ce matin. Et au fur et à mesure de la journée, on aura surtout une alternance de soleil et de nuages dans l'après-midi. Les nappes de brouillard se dissiperont dans la matinée. Comptez un maximum à 25 degrés, sauf 17 dans certains secteurs le long de la côte, avec un ressenti allant jusqu'à 28 degrés. On devra avoir un ennuagement pour cette nuit. Les nuages persisteront pour la journée de demain mercredi, avec un temps pluvieux. Et pour jeudi aussi, on devra avoir un temps plutôt nuageux et pluvieux. Ça devrait aller mieux pour la fin de semaine avec des éclaircies attendues.
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4: 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Profitez de cette belle balade pour réfléchir et échanger en français avec d'autres francophones dans une atmosphère détendue et bienveillante. Toutes les 7 minutes, pendant une trentaine de minutes, vous parlerez avec une personne différente. Rendez-vous le mercredi 15, 22, 29 juillet, ainsi que le mercredi 5, 12, 19 et 26 août à midi 15 au 5509 rue Young. Pour plus d'informations et pour vous inscrire, visitez afhalifax.ca sous la rubrique « Événements ». Le festival Grow Time est de retour du 13 au 15 août. Venez célébrer la culture acadienne au cœur d'Halifax pour marquer la fête nationale de l'Acadie, célébrée le 15 août. Pendant 3 jours, profitez de spectacles, d'activités familiales, d'animations, de bonne bouffe et d'une ambiance festive qui rassemble tout le monde. Consultez la programmation complète et tous les détails au festivalgrowtime.ca. Pour plus d'informations, écrivez à Marina Turbide à info@ccgh.ca. Ça va grouiller de fun au Grow Time. Soyez-y! L'équipe de l'Alliance vous accueille tous les mardis à 10h pour ses rencontres estivales en français, les mardis au soleil. Rendez-vous au quartier historique de l'Hydrostone, sous le soleil, au 5509 rue Young, les mardis 15, 21 et 28 juillet, ainsi que les mardis 5, 11, 18 et 25 août. Pour plus d'informations et pour vous inscrire, visitez afhalifax.ca et rendez-vous à la section « Événements ».
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3: Voici maintenant vos informations. Microphone Yvon Duguay. Le commerce intérieur et les grands projets sont à l'ordre du jour lors de la rencontre des premiers ministres provinciaux qui débute aujourd'hui à l'Île-du-Prince-Édouard et ce pour 3 jours. La rencontre devrait être teintée par la nouvelle menace de droits de douane de la part du président américain. Ce rassemblement estival annuel des dirigeants des provinces et des territoires s'achèvera jeudi avec la participation du premier ministre Mark Carney aux discussions. Les premiers ministres provinciaux rencontreront également des dirigeants autochtones aujourd'hui. Parmi les principaux enjeux qui doivent être abordés par les provinces figurent les efforts visant à supprimer les derniers obstacles au commerce intérieur, ainsi que la promotion de grands projets d'infrastructures susceptibles d'attirer des investissements et de créer des emplois dans leur région. Le projet Renaisseur, une initiative de l'Alliance pour le développement durable de l'Île-du-Prince-Édouard, annonce la présentation de Le Grand Cercle version Île-du-Prince-Édouard, le 3e et dernier chapitre de la trilogie acadienne, lundi et mardi prochains, 27 et 28 juillet, au Scott McCauley Performing Arts Center du College of Piping à Summerside. Cette grande fresque propose un voyage à travers l'histoire acadienne, de la construction de l'église de Mont-Carmel au Congrès mondial acadien, en passant par le mouvement coopératif, les sacrifices de la guerre, la création de l'école évangéline et les luttes pour l'éducation en français. Le Grand Cercle est une adaptation insulaire du spectacle du mi-temps du Congrès mondial acadien de 2004 en Nouvelle-Écosse, revu et adapté spécialement pour le public de l'Île-du-Prince-Édouard. Le texte, la musique et la mise en scène sont de Paul-Daniel Galland, alors que la direction musicale et les arrangements sont de Scott McMillan et la direction des voix est de Robin Perry. La GRC dans le district de Kings, en Nouvelle-Écosse, a inculpé un homme suite à une manifestation qui a eu lieu mercredi dernier à Wolfville, lors de laquelle le premier ministre de la Nouvelle-Écosse, Tim Houston, a été chahuté et son automobile vandalisée. Des manifestants ont empêché le premier ministre Houston de quitter le campus de l'Université Acadia à la fin de son discours. Alors que le premier ministre et son équipe se trouvaient à l'intérieur de leur véhicule, un individu a grimpé sur le véhicule et le pare-brise a été brisé. Un homme de 19 ans de Kentville est accusé d'intimidation d'un intervenant du système judiciaire, d'intimidation et de méfait d'une valeur inférieure à 5 000 $. Bien que tout citoyen a le droit protégé de se rassembler légalement, pacifiquement et en toute sécurité, il n'en demeure pas moins, selon la GRC, que les personnes qui entravent illégalement ou menacent la sécurité de toute personne ou de tout bien seront tenues pour responsables. Les pompiers de la Nouvelle-Écosse continuent de contenir un feu de forêt qui fait rage au nord-est d'Halifax. Selon les autorités, l'incendie de Mooseland Road n'a pas pris d'ampleur depuis dimanche après-midi et couvre toujours une superficie d'environ 14,5 km². Les équipes au sol et les opérateurs d'engins lourds devraient poursuivre leurs opérations de lutte contre l'incendie tout au long de la journée. 2 hélicoptères du ministère des Ressources naturelles ont été envoyés sur place, à une centaine de kilomètres au nord-ouest d'Halifax, pour aider à la surveillance. Ottawa devrait annoncer aujourd'hui son intention de rejoindre un programme d'avions de chasse mené par le Royaume-Uni, le Japon et l'Italie, en tant qu'observateur ayant accès aux informations internes. Le ministre de la Défense David McGuinty est actuellement au Royaume-Uni pour un grand salon aéronautique international. Il a dit que le gouvernement souhaitait en savoir plus sur le Global Combat Air Program. Ces 3 pays ont lancé ce programme afin de remplacer les avions F-2 japonais et les Eurofighter Typhoon utilisés par le Royaume-Uni et l'Italie. Les nouvelles du sport dans quelques instants. Au baseball, Caleb Durbin a brisé l'égalité avec un circuit en solo en 8e manche et les Red Sox de Boston ont gagné un 14e match de suite, l'emportant 6-5 devant les Orioles de Baltimore. Ailleurs, Nolan Arenado a atteint la barre des 2000 coups sûrs dans le baseball majeur hier. Cedric Mullins, Victor Meza et Nick Fortes ont frappé un circuit en solo hier alors que les Rays de Tampa Bay ont battu les Blue Jays de Toronto 7-1. De ces cas.
4: Pour Halifax, cet après-midi, ce sera généralement ensoleillé. Ça va s'ennuager au courant de la nuit et il y a de même des averses qui sont prévues demain matin. Des températures maximales de 25 degrés avec un facteur...

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4: Bonjour, nous sommes là. Un nouvel épisode de la grâce matinée. Je ne suis pas tout seul, je suis en compagnie de Hélène. Comment ça va, Hélène?
5: Oui. Bien.
4: Ça va?
5: Oui.
4: Oui, ok. Bref, qu'est-ce qu'on a pour le menu aujourd'hui? On aura quelques petites surprises à vous réserver, mais je vais d'abord commencer tout ça donc, en annonçant qu'il y a eu un petit problème sur l'autoroute à Miramichi. Donc, l'autoroute qui mène sur le rond-point. Il y a eu un gros accident apparemment avec un camion qui aurait perdu sa cargaison. Il y a beaucoup de trafic là-bas, donc juste une petite alerte comme ça pour que vous puissiez prendre une autre route parce qu'il y a la Water Street qui est disponible. Allez dessus à la place de prendre l'autoroute, ça fait un petit peu plus long, mais ça vaut plus le coup parce que vous allez sauver plus de temps, tout simplement parce qu'il y a un petit accident, donc il faut juste être prudent avec ça. Oui. Sinon,
5: yes.
4: T'as eu quoi toi pour ton petit déjeuner?
5: Le changement de... Oh my god. On a changé de bout à l'autre, le holy jeez.
4: Ouais.
5: Je mange la même chose pratiquement tous les matins parce que je suis boring comme ça. But
4: C'est quoi ton go-to breakfast?
5: Quand je rush, je me fais des protein smoothies parce que je suis lâche. Mais quand j'ai le temps, je me fais des œufs avec une tranche de pain sourdough. Si c'est pas du sourdough, je le veux pas. Et un fruit. Ce matin, c'était un kiwi. Voilà.
4: Kiwi, ça, c'est bon.
5: Oui.
4: Ça, c'est même pas bizarre. Ça, c'est un débat. Ceux qui mangent pas la peau de kiwi, vraiment, je comprends pas. C'est bon. Pourtant, ça ajoute un peu plus de texture, mais après, c'est pas dégueulasse, quoi. C'est sûr que quand tu fais des shakes, des trucs comme ça, tu préfères enlever la peau, mais quand tu le manges juste comme ça, c'est sûr que c'est pas mauvais, quoi.
5: J'ai jamais mis de kiwi dans des smoothies ou des shakes, puis des affaires normalement. Ah, j'ai échappé mon crayon.
4: Nous, ce qu'on a, c'est que nous, vu qu'on a un café dans le communautaire, ce qu'ils ont, c'est qu'ils font parfois des limonades. Et donc, limonade de kiwi, c'est bon. C'est pas si mal.
5: Limonade de kiwi?
4: Oui. Écoute, c'est quelque chose à tester.
5: J'ai jamais entendu ça de ma vie.
4: C'est qu'en fait, ils ont plein de sirops, des trucs comme ça, donc des sirops de fruits. Et donc, à un moment donné, j'ai essayé. En fait, ils sont trompés. En fait, j'avais demandé, est-ce que je peux avoir une limonade? Et moi, je prends toujours framboise bleue. Mais ils m'ont mis à la place kiwi une fois. Je sais pas pourquoi. Et donc, j'ai quand même goûté. Et c'était pas mauvais.
5: Intéressant.
4: Ouais. Par contre, si je peux donner un conseil pour ceux qui sont Miramichi et qui nous écoutent, ne prenez pas kiwi et noix de coco. C'est dégueulasse.
5: Arc! Non.
4: Moi, c'était encore par accident que ça arrivait. En fait, non, c'est même pas par accident, c'est un de mes amis qui m'avait fait goûter. C'est-à-dire que lui, c'est sa commande qui était par accident. Il m'avait dit, c'est dégueulasse, tu veux goûter? Moi, j'ai dit, ça peut pas être si dégueulasse que ça, ça a l'air beau, c'est beau, ça a l'air bon, donc tu goûtes. Et finalement, c'était dégueulasse.
5: J'imagine.
4: Ouais. Est-ce qu'on devrait se laisser en musique?
5: Sure!
4: On va se laisser avec B. Et puis on se retrouve dans quelques minutes.

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1: Voilà, encore une fois.
2: Yeah.
1: Toujours en compagnie d'Hélène.
3: Oui.
1: Eh oui. J'ai une question pour toi, Hélène.
2: Quoi?
1: Tu peux me donner un chiffre entre... Donc, dis-moi juste un ou deux.
2: Entre un ou deux?
1: Ouais.
2: 1.5. Sorry.
1: Un ou deux?
2: Il fallait.
1: Deux? OK. Bah écoute, ça va être utile pour mon petit déjeuner tout à l'heure parce que je savais pas. En fait, j'étais en train d'hésiter tout le long, en fait, c'est parce que j'ai pas encore mangé. Et donc, j'hésite entre deux trucs. Et donc, je vais prendre un sandwich petit déjeuner avec muffin, tout ça, et puis avec du bacon, ça va être bon.
2: Real. C'est tellement pas bien. Il faut que tu aies écouté mes tips santé. J'ai déjà fait la morale à tout le monde de comment est-ce qu'il faut pas skipper le déjeuner, genre. Fait que là, t'es next.
1: Ouais, sauf que moi, c'est ça le truc, c'est que moi, je mange pas souvent le petit déjeuner. Je le mange occasionnellement.
2: C'est pas bien.
1: Je sais que c'est pas bien,
2: c'est
1: mais bon.
2: Pas bien.
1: Moi, je pense...
2: C'est quoi choix 1?
1: Choix 1, c'est un croissant.
2: Juste le croissant, genre?
1: Croissant, et puis c'est tout.
2: Genre avec rien d'autre dessus?
1: Bah, okay, croissant, beurre, là, c'est...
2: Ok, ouais, non, 2. Il te faut de la protéine.
1: 2. Et oui. Avec du bon bacon, tout ça. Ah, oh, ça me donne faim déjà. Yep.
2: Haha. Moi, j'ai mangé.
1: Il y a Firiel qui est en train de dire quelque chose. Elle est en train de dire qu'elle est désolée de ne pas avoir mangé le petit déjeuner.
2: Oui, parce que c'est moi qui lui a fait la morale la dernière fois.
1: Aïe. Et elle a toujours pas écouté. C'est dur, ça.
2: Vous devriez tous m'écouter parce que moi, je sais de quoi je parle.
1: Ah oui?
2: Dude, j'ai dû me faire certifier en nutrition. Obviously, certifier en nutrition, c'est un big mot, là. J'ai pas comme un bac ni rien là, en nutrition, whatever. Mais comme j'ai dû passer des cours comme une certification de nutrition obligatoire quand je suis devenue coach. So, j'ai mon certificat, je vous l'enverrai. Je vous enverrai une
1: photo. T'es devenue coach pour quel sport?
2: Judo.
1: Ah, tu coaches comme les plus jeunes?
3: Oui.
1: Hey, j'ai juste une question. Tes ceintures, quoi, au judo, toi?
2: Brune.
1: Brune, OK. Mais donc, après ça, donc avant la brune, c'est la verte ou c'est...
2: Non, c'est bleu.
1: C'est bleu, et après ça, donc, après ça, c'est brun, et après ça, c'est quoi?
2: Noir.
1: Noir, OK. Yeah. Ah, puis noir, c'est quand même
2: j'ai
1: le plus élevé.
2: Parce que
1: ça.
2: Je me suis défaite l'épaule.
1: Aïe. Aïe, aïe, aïe.
2: Working on it, guys, ça, working on it. Ça se peut que ça arrive pas. Working on it. On essaie.
1: Bah écoute, il y a des trucs pour pouvoir régler ces problèmes. Moi, tu sais que j'ai découvert ce matin qu'il y a apparemment 3 cliniques de physiothérapie à Miramichi. Parce que j'en ai besoin. Parce que...
2: Ouais, mais la physio, quand tu t'es défaite l'épaule puis que t'as eu une chirurgie puis que t'as potentiellement besoin d'un autre, ça fait pas grand-chose.
1: Ouais, mais on est un peu dans le même bateau pour ça. Moi, c'est mon genou.
2: Exactement.
1: Yep. Parce que moi, j'ai vu l'opération qu'il faut que je fasse potentiellement et j'espère que j'ai pas besoin de la faire parce que j'ai vu le truc et j'étais comme non. C'est une reconstruction du MPFL. C'est compliqué de marcher. Mais,
2: ouais, tu vas être correct. J'ai une amie qui a fait ça littéralement il y a comme un mois ou deux. She's fine.
1: Ouais, non, mais sauf que moi, c'est que le truc, c'est que moi, c'est à répétition et ça tient pas. C'est mal placé en fait. Et donc, ça prendra de le replacer, soit avec la physio.
2: Skills issues.
1: Ouais, je sais. Mais sauf que c'est ça, le truc qu'il faut faire sur son genou, il faut comme attacher la rotule avec quelque chose. Comme pour pas que ça parte. Parce que moi, ce que ça fait, c'est qu'à chaque fois, ça se déplace et ça part toujours dans un autre endroit. Et c'est pas une bonne chose.
2: Donc, c'est pas drôle, but like, je ris.
1: Non, je sais, mais elle a explosé de rire.
2: Elle
1: a explosé de rire hier quand je lui ai dit. Et donc, voilà, elle envoie des mèmes pour se moquer de moi. C'est pas gentil. C'est pas gentil.
2: C'est
1: non, mais c'est que le pire,
2: c'est que.
1: C'est un peu. Non, c'est limite, quoi. Mais c'est pas super drôle, quoi. Bah, parce que. Le pire, c'est moi, le truc, c'est même pas. La blessure en tant que telle qui me dérange, c'est la façon dont je me suis fait ça. J'ai littéralement juste glissé parce qu'il y avait de la pluie juste avant en faisant du frisbee. C'est juste ça. Et ça arrive tellement souvent que voilà. C'est là que je me retrouve comme ça aujourd'hui, avec des béquilles, et avec knee brace, tout ça, bref, tout le kit. Mais bon, moi je propose qu'on se laisse avec une pause, et puis on se retrouve dans quelques minutes, tout simplement. T'en penses quoi ?
2: Yes.
1: Yes, on se voit très bientôt.

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2: Nous sommes de retour.
3: Yep.
2: J'avais une question pour toi.
3: Quoi ?
2: C'est quoi ton sport préféré à regarder ?
3: Mon sport préféré à regarder ?
2: Ouais, parce que je sais que toi tu aimes bien faire le judo, mais pour le regarder, c'est quoi ?
3: Je suis biaisé, le judo, là.
2: À part le judo, par exemple.
3: À part le judo ?
2: Ouais.
3: J'ai aucune idée. Faudrait que ce soit... J'aime regarder quand même la UFC, mais genre, again, je suis biaisé, but...
2: Bah, ça, à la limite, ça va. Le plus, c'est que moi, tu m'as surpris quand tu me parlais des combattants la dernière fois, parce que moi, j'ai quand même parlé avec Luc, on avait parlé de McGregor, tout ça. Mais moi, je m'y connais rien du tout là-dedans. Donc.
3: Lol. Je connais plus qu'Esteban.
2: Ouais, par contre, au niveau du foot, ça.
3: Parce que c'est
2: une encyclopédie. Quoi ? T'as dit quoi ?
3: C'est useless.
2: Le foot, c'est useless.
3: Oui, c'est useless.
2: Aïe, aïe, aïe.
3: C'est une bonne... Je m'excuse, mais écoute, je pense que je suis peut-être juste biaisée, mais moi, je suis le genre de personne que... Est-ce que je serais capable de courir pendant 90 minutes de temps? Probablement pas. Non, I'll give you that. Cependant, le fait que je me bats physiquement avec du monde, ça fait comme 12 ans, puis que je regarde les gars qui font du soccer, qui se font toucher, puis qui se tirent à terre, puis ils sont comme... Oh my God! Non, lève-toi, you're fine.
2: Ouais, non, c'est sûr que quand tu fais des sports de combat, c'est sûr que quand tu regardes le foot, c'est différent. T'es comme, c'est comme du rage bait.
3: Puis moi, je suis pas capable. Ok, j'avoue que j'aime regarder le hockey, par exemple, parce que des fois ils se battent, puis quand ils se battent, je viens comme excité. Je suis comme, oh my God, yes. C'est problématique.
2: Ça fait peur un peu. Je sais pas, je sais pas. Ouais, non, c'est drôle pour toi.
3: Parce que surtout, tu sais, qu'ils se battent, puis ils sont en patin, puis qu'ils ont pas de ballon, puis là, ils ont les gants. Moi, quand ils enlèvent les gants, là, des fois, je suis comme, OK, wow. Mais genre, c'est funny.
2: C'est comme. Ah, je sais pas si t'as vu le même, là, où tu vois les gars en train d'enlever les gants, et puis là, t'es comme là, t'es comme les étoiles dans les yeux. Yes, enfin. Je sais pas si t'as vu ce mime-là.
3: Non, j'ai pas, mais je peux l'imaginer. Oh, ça, ouais. C'est funny.
2: Mais ouais, moi, le hockey, moi aussi, j'aime bien regarder. Hein. Moi, je pense que c'était une game de Timberwolves, l'équipe de Miramichi, là où on avait été. Et puis, chaque fois qu'il y a une game de Timberwolves, c'est comme. C'est rempli, rempli. Puis, je me rappelle, il y avait une fois où le gardien, il s'est fait. Il commence à se faire tabasser par un joueur de l'équipe adverse. Et puis, oh, ça a fini en grosse baston. C'était cool à regarder, mais après...
3: À Moncton, c'est intense.
2: Ouais, moi, j'ai hâte de regarder les games à Moncton quand j'y serai. J'ai envie. Ben, mon ami, on s'est déjà dit qu'on allait regarder
3: les games.
2: Là, mais...
3: Les games de hockey genre de l'université sont pas si intenses que ça. C'est les Wildcats. Les soirées Wildcats, surtout comme les finales et des affaires de même. Oh, les G's. La dernière fois qu'il y en a eu une, comme deux mois passés, je pense... J'ai une fille que je connais qui est allée et que le lendemain, elle était venue. Comme on s'est vu, puis elle nous a montré des photos et des vidéos. Les players sur la glace étaient tous en train de se battre. Il y a des gens dans les estrades qui ont commencé à se battre. J'étais comme, yo, what? Pourquoi j'étais pas là? J'aurais adoré voir ça. Oui, je sais, je suis pas là.
2: Adorer ou participer? T'aurais préféré voir ou participer?
3: Regardez. Ne me touchez pas. S'il y aurait quelqu'un qui m'aurait comme. Mais non. J'aime me battre comme quand c'est contrôlé puis que c'est technique. Quand ça vient à se battre, genre pour de vrai, je me suis jamais battu contre quelqu'un. J'ai jamais frappé. Je me suis jamais battu. c'est une histoire pour un autre jour.
2: Non, il faudra écouter tout à l'heure.
3: Non. J'étais jeune.
2: Bah, moi, tout ce que je retiens de ça, c'est que t'étais dangereuse. C'est ça que je retiens.
3: Pas tant que ça.
2: Quand tu fais du judo, est-ce que t'es comme... Parce que je sais qu'il y a certains sports où, quand tu fais ce sport-là, t'es considéré comme une arme létale. Est-ce que le judo, c'est un peu pareil ou pas?
3: Ça dépend à qui tu demandes.

0: Et moi j'ai vu ça, mais je savais pas si, je sais pas si le judo, quand tu en fais, tu es considéré comme une arme létale, parce que je sais qu'il y a, il y a pas mal de sports aussi comme ça.
1: Attends, je le Google genre right now.
0: Ok.
1: Ok, non. Il n'y a pas de loi qui indique que quelqu'un serait comme une personne qui se fait mal. C'est vraiment juste strict à des objets physiques. Fait qu'il y a
0: Okay.
1: personne. Tu pourrais être genre. Fait que même genre quelqu'un comme. Puis j'ai penser à la première personne qui me passe en tête, c'est lui, là, même si je veux pas, là. Mais même si Conor McGregor est pas considéré comme étant plus lethal que quelqu'un d'autre, alors que techniquement il l'est, là.
0: Ok. Ah, peut-être que j'avais peut-être trompé avec ça. Parce que je viens de chercher pour les arts martiaux qui comme, sont considérés comme des armes létales. C'est donc le Krav Maga. Et ça, c'est développé pour l'armée israélienne. Donc, il se
1: C'est. Ouais.
0: concentre entièrement sur la survie en situation réelle grâce à des frappes agressives et instinctives sur les zones vulnérables. Donc ça, quand tu fais ça, apparemment, c'est létal. Il
1: Ben,
0: y a le
1: c'est
0: sila.
1: plus considéré comme ça parce que c'est dangereux si c'est pas contrôlé, si tu sais pas comment bien le faire. Si tu sais comment bien le faire aussi. Mais dans comme ce qui pourrait arriver, c'est que j'ai une mineure en criminologie, guys, don't mind me. Ce qui pourrait arriver, c'est qu'en cours, si, exemple, hypothetically, c'est jamais arrivé, si il arrive de quoi, puis que je me défends, puis que j'utilise une technique de judo ou quelque chose, est-ce que l'avocat de l'autre pourrait utiliser ça contre moi en disant oui, mais là, elle avait un avantage, puis elle a fait plus? Oui, ça serait utilisé 100%. Est-ce que ça ch changerait la cour du procès? Probable. Ça dépend de la situation. But. Ça dépend, comme j'ai dit, ça dépend de la situation. C'est un gars de comme
0: Ouais.
1: la grosseur à Luke, m'attaque, sorry not sorry, but j'utiliserai everything in me pour me défendre parce que.
0: Non, c'est sûr.
1: Yo? Point d'interrogation.
0: Ouais. Là, je viens de faire une autre petite recherche. Et en fait, quand tu es considéré comme une arme létale, ça dépend vraiment. Donc, si c'est un art martial qui peut tuer. Donc, il y a des techniques qui existent dans cet art martial-là qui peuvent provoquer la mort. Et donc, dedans, donc en première position, donc ça, je vais me raison un peu, le Jiu-Jitsu brésilien est quand même en première position là-dedans. Donc, il est devant le Krav Maga, le Muay Thai, la boxe. Il y a certaines techniques de boxe à certains endroits, ça peut provoquer des choses apparemment. Mais le judo est en 9e position quand même. Donc, le judo peut quand même être, à part, je pense que ça part à un certain niveau, tu es considéré comme une arme létale.
1: Yeah, c'est ça. Fait que dans le fond, c'est
0: Bah
1: que
0: écoute.
1: si tes mains seront. Tu vas pas être considéré comme étant une arme, mais si tu utilises ça pour te défendre ou pour battre quelqu'un, pour le fun of it, là, ça va être considéré comme ça l'est. C'est ça.
0: Après le judo, c'est plus de la défense aussi, donc.
1: Oui, c'est énormément de défense, puis ça, c'est quelque chose que, comme moi, on m'a dit très vite quand j'ai. On apprend moins ça à Star, puis ça me tanne. Moi, j'essaie de rappeler aux jeunes ça. Mais c'est une chose que. Puis j'ai un livre de judo, puis ça le dit littéralement, il y a un oath, apparently. J'ai comme fait wow. Ce que tu apprends au judo, tu n'as zéro le droit de le montrer à quelqu'un ou de l'utiliser sur quelqu'un à l'extérieur du club si t'es pas. Dans un. Comme si moi je décide que oh, vous venez au studio puis que je vous montre, j'ai pas le droit. C'est contre. Ce qu'on apprend, c'est contre la morale, whatever. Si c'est pour me
0: Parce que c'est
1: défendre,
0: dangereux.
1: ça c'est un autre. C'est ça, c'est une autre affaire complètement. Même si je
0: Ouais.
1: suis comme
0: Parce
1: une
0: que.
1: coach puis j'ai une certification, j'ai pas le droit.
0: Ouais. Mais après, je pense. Est-ce que c'est parce que, comme vous êtes aussi entraîné à recevoir les coups, mais aussi à comme les faire, c'est ça? Qu'autant tu apprends à
1: Ben,
0: les
1: il n'y a
0: recevoir,
1: pas
0: tout
1: de
0: ça, et
1: coup.
0: donc. Bah, c'est comme à recevoir, mettons, les trucs de. Que vous faites, admettons, donc, mettons que quelqu'un vous attaque ou quelque chose comme ça, vous êtes capable, vous, de comme défendre avec
1: Yes.
0: ça,
1: Je
0: mais
1: vais
0: si,
1: t'envoyer
0: mettons,
1: une
0: c'est
1: vidéo
0: quelqu'un.
1: de. Je vais t'envoyer une vidéo d'un combat de judo, puis tu vas comprendre ce que je
0: Ok.
1: veux dire.
0: Bah, on peut faire un
1: Ben,
0: peu de judo à l'époque, mais c'était longtemps, et puis lui, il avait été entraîné par un champion de France à l'époque. Donc c'était son prof d'éducation
1: qui?
0: physique. Ouf, attends, il faut que j'aille retrouver son nom. Mais
1: Pff,
0: ça date d'il y a
1: on peut
0: longtemps,
1: aller
0: ça.
1: passer en musique, là.
0: Ouais, on va se laisser avec donc Dans la foule par Claude Béguin. On va se retrouver dans quelques minutes et on va peut-être reparler un peu de ça.

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1: Me revoilà.
2: Lol.
3: Oui. Si il y avait un art martial que tu pouvais apprendre aujourd'hui, ce serait lequel? À part le judo.
2: J'allais dire le judo parce qu'honnêtement, mon judo fait dur. J'irais, I guess, le MMA parce que c'est Mixed Martial Arts, ça regroupe énormément. Puis honnêtement, je trouve que anyone qui fait du MMA puis qui est bon, sont crazy, intense. So, yeah, UFC. Il y a beaucoup de gens qui font du judo qui vont au MMA puis qui font du UFC after. Je pense à comme récemment qui a fait une fight de UFC contre Corano, Ronda Rousey. Elle, elle a fait du judo pendant des années. Mon premier coach la connaît personnellement. Il y a beaucoup de monde qui la connaissent personnellement, sauf moi, genre. Puis, elle, elle a fait du UFC. Ben, techniquement, elle en fait encore. Ben, elle en fait encore. Après une pause, là, elle va avoir un enfant, fait que fair enough. Mais elle a fait une fight il y a comme deux mois. Puis j'ai adoré watcher ça. C'était so nice. Elle a gagné tellement vite. J'ai attendu jusqu'à 1h du matin. Elle a gagné en comme 15 secondes. J'étais comme no way.
3: Ça, c'est un autre truc. Parce que moi, les combats, pour moi, il faut que ça dure plus longtemps. Est-ce que tu préfères regarder un combat qui va vite et tu vois le gars tomber par terre ou la fille tomber par terre? Ou est-ce que tu préfères un combat qui dure longtemps avec un vainqueur finalement, avec des petits coups seulement?
2: Ça dépend. Je feel like ça dépend c'est qui puis comment est-ce que c'est exécuté. Parce que c'est le genre d'affaire où c'est comme genre, par exemple, le fight de Ronda Rousey puis je pense que c'est Gina Carano son nom, l'autre fille. Ça a duré vraiment pas longtemps puis Rousey, comme, ça a pris une couple de secondes. Elle l'a eu puis elle a fait un armbar puis l'autre était done. C'est le genre d'affaire que c'était comme, je m'y attendais parce que c'est Ronda Rousey. Mm-hmm. Mais c'est aussi le genre de truc où il y a eu, tu sais, comme 4 autres fights avant celle-là. Et là, il était rendu 1h du matin. Là, c'était l'heure de la main card. J'étais super excitée. J'étais comme, yes, finalement, tu sais, je vais regarder ça. Puis là, 30 secondes après, elle avait fini. Puis j'étais comme, all right, well. Tu sais, il y a une partie de moi qui était comme, j'aurais aimé ça qu'il y ait plus qui se passe. Mm-hmm. Mais en même temps, c'est kind of cool. Un petit peu comme. C'est comme là, la fête à Conor McGregor, puis non, les G, j'ai oublié le nom du. Comme. Ça, j'ai ri. Ça, je m'excuse, mais j'ai comme fait. Non, c'est ça. Ça, c'était comme un petit peu. Ça, c'est un petit peu décevant dans le sens où ils n'ont même pratiquement pas eu le temps de se battre. Il n'y a pas vraiment eu de combat. Ça, c'était décevant un petit peu. Est-ce qu'il y a une partie de moi qui était comme, haha, karma, juste parce que personnellement, je n'aime pas Conor McGregor, ce n'est pas une bonne personne? Oui! Est-ce que j'aurais quand même aimé ça que la fête dure comme longtemps? Yeah, parce que what?
3: Juste, that, t'as juste envie de les voir se taper dessus pour en voir un tomber.
2: Yeah. Puis hopefully ça a arrêté Conor McGregor. Il s'est fait tomber lui-même.
3: Bah écoute, probablement. Bah en plus ça, il a fêté sa fête il y a pas longtemps, le 14 juillet, et puis il avait 38 ans. Donc 38 ans, c'est vieux pour un combattant ou pas?
2: Oui.
3: Disons que oui.
2: Quand même, oui.
3: Il a perdu contre Max Holloway, puis Max Holloway, lui, il a 34. Donc,
2: ouais, non, c'est quand même...
3: Pour moi, le combat le plus ridicule que j'ai vu, je pense que c'était avec Mike Tyson.
2: Oh, right.
3: Mike Tyson, puis c'était...
2: Jake Paul,
3: ouais.
2: J'ai regardé ça.
3: Pour moi, c'est le combat le plus ridicule que j'ai vu.
2: J'ai tellement... ragé parce que je l'ai regardé moi aussi, puis je pense qu'on devrait prendre une pause puis revenir là-dessus parce que sinon je pense qu'on va parler pendant trop longtemps.
3: Ouais, on va revenir là-dessus, on va essayer que donc une pause de quelques minutes, on va se retrouver donc dans quelques instants, on va parler donc du combat Mike Tyson contre Jake Paul, ça avait pris quelques instants, c'est déjà un petit moment, donc on se retrouve donc dans quelques instants, restez avec nous, nous sommes ici jusqu'à 11h, donc vous allez pouvoir nous retrouver sur les ondes de C93 et même partout. Donc on va se retrouver très bientôt.

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3: Me revoilà. Toujours sur le sujet, un peu combat, un peu violence, parce que Laden aime ça. Bah écoute, maintenant que je sais que... Parce que je savais déjà qu'elle faisait de la combat, mais de voir... Après avoir entendu un peu plus ce que t'avais à dire aujourd'hui, ça me fait un peu plus peur.
4: Pourquoi ?
3: Bah, je sais pas, c'est une impression, je sais pas.
4: Oula, c'est fort, hein, les travaux. Oui, c'est ce que j'allais dire.
3: Ça va faire sortir le côté combat de Hélène. Attention, elle va sortir, elle va commencer à les zigouiller.
4: Moi, je suis une firm believer et je ne dis pas que cela s'applique à tout le monde, hein, attention. Mais je crois honnêtement que les meilleures personnes que j'ai ever rencontrées dans ma vie, puis souvent les personnes les plus gentilles que j'ai connues, que ce soit des filles ou des gars, c'était des personnes d'arts martiaux. Les bigger guys, comme il y a un gars au judo, quand j'étais jeune, il en fait plus vraiment, mais c'est son frère qui nous enseigne, actually. Il est massif. Le gars, OK, il est grand, il est huge, puis il fait peur. Genre, il rit pas. Un des nicest teddy bear guys que tu vas ever rencontrer de ta vie. Les meilleures personnes que j'ai ever rencontrées de ma vie, c'était au judo. Puis tu sais, comme on... I guess les meilleures amitiés aussi que j'ai ever fait, je pense, viennent du judo. Ben, honnêtement, comment est-ce que tu peux pas devenir ami après que t'as passé tellement de temps, genre, super close? C'est parce qu'on est littéralement comme dans les bulles personnelles des autres.
3: Ouais. Tu vois, c'est ça qui est drôle, c'est qu'au foot, c'est complètement différent. Au foot, tu apprends à détester les autres. Pas tes coéquipiers. Ouais. En fait, ça dépend des équipes. Je sais que moi, j'ai fait 2 saisons avec Miramichi. La première saison, en fait, c'est que j'étais comme le seul. Et c'était la première fois que j'arrivais. Donc, c'était mon premier été à Miramichi. Donc, je connaissais personne dans l'équipe. Et donc, mais c'était quand même assez drôle parce que ils se connaissaient tous entre eux. Du coup, ils jouaient entre eux, ils connaissaient comment ils jouaient, tout ça. Puis il y avait juste moi qui avait comme ma propre technique. Donc, je vais pas dire que je jouais solo, mais j'étais comme un peu solo, mais pas trop non plus. Donc, c'est comme il y avait des trucs que je faisais. C'est que moi, j'avais beaucoup entraîné, cependant ça sert plus à rien parce que je peux plus marcher. Bref, j'ai entraîné ma vitesse, donc je courais quand même plutôt vite, ce que les milieux de terrain faisaient, donc les milieux de terrain, ce sont ceux qui restent au milieu et qui s'occupent de faire les passes devant et tout ça. Et donc lui, il voyait juste que je courais vite, du coup ce qu'il me disait c'est je t'envoie le ballon, tu cours. Et donc, c'est ce que je faisais pendant 90 minutes. Donc, chaque fois que lui, il avait ballon, il faisait, je la dégageais devant et puis il me disait qu'il fallait que j'allais courir pour aller le chercher. La plupart du temps, j'y allais. Parfois, j'arrivais à aller le chercher, le ballon. Mais il y avait, je me rappelle, un match où, après ça, donc, c'est à cause de ça que j'ai quand même plus aimé jouer avec cette équipe-là. Il y a eu un match où on avait perdu, je pense, et c'était une grosse défaite. Là. C'était genre, je pense, on avait genre perdu comme 7-2, quelque chose comme ça. Puis, comme il arrive dans les vestiaires, puis il vient, il me dit il fallait juste que tu cours pour les ballons. Sauf que moi, je lui dis hey, je fais ça chaque game pendant 90 minutes de temps. C'est comme non. Il y a d'autres joueurs dans l'équipe qui peuvent courir aussi, mais sauf qu'il envoyait toujours sur le côté gauche. Et c'était contre une équipe où le défenseur, il me faisait peur. Parce qu'il faisait genre 6 pieds quelque chose, là. Donc, puis moi, je suis petit. Donc, toi, tu m'as déjà vu. Donc, tu vois, je suis pas très grand. Mais imagine un défenseur à la taille de Luc. Un peu ça. Donc, t'as un gros truc comme ça qui court après pour te prendre le ballon, sauf qu'à la place de prendre le ballon, ce qui fait
4: un
3: ce qui
4: gros
3: prend les
4: truc comme ça qui court après. Là,
3: c'est pas ça que je voulais. Non. Hey, Luc, je suis désolé. C'est pas ça que je voulais dire. Mais tu vois ce que je voulais dire. Yeah. Je vais clipper ça tout à l'heure, tu vas voir, ça va être drôle. Bref, donc il y a cette personne qui me courait après parce qu'il voulait prendre le ballon, sauf que donc c'est là que j'ai donc pour une, je pense que c'était la deuxième fois où j'ai eu cette blessure là, donc où mon genou s'est fait mal. Et donc à la place de prendre le ballon, il m'a pris les jambes à la place. Donc tu sais les tacles où tu glisses puis tu prends normalement tu sais de prendre le ballon, sauf que bah, à la place il a pris les jambes. En gros il a fait ce qu'on appelle un ciseau. Donc il vient par derrière et puis il te prend les deux jambes. Et donc bah moi c'est comme ça que je me suis blessé la première fois. Et donc après ça le reste du match j'étais
5: ça c'est une technique illégale au judo.
3: Oui. C'est illégal. En fait, ça devrait être illégal partout parce que ça fait
4: ça
3: mal.
4: Ça devrait être illégal partout parce que c'est horriblement dangereux. Nous autres, au judo, t'as pas le droit de faire ça.
3: Ouais.
4: Puis j'écoute, hein, je suis là, c'est juste qu'à la moitié du temps, je ferme mon micro parce que la construction est vraiment loud. Tu peux continuer à parler.
3: Ouais, non, mais t'inquiète, j'entends aussi. Mais, mais ouais, donc quand j'étais. Je faisais donc ce match-là et tout. Mais sauf que moi, j'avais pas encore la douleur parce que j'étais en plein match, en plein adrénaline, tout ça. Et donc, quand je jouais tout ça, moi je sentais pas vraiment la douleur, mais c'est à la mi-temps, parce que oui ça s'est passé, c'était en début de match, donc j'étais déjà blessé, et c'était à la mi-temps, donc on a pris une pause, et donc là je m'étais un peu reposé tout ça, et là je sens la douleur dans mon genou qui était énorme, j'ai dit ça à mon coach lui disait bah écoute t'es notre joueur le plus rapide, il faut que tu restes quand même sur le terrain, je suis comme bah je peux pas jouer, je peux pas courir si j'ai mal, donc je suis quand même resté, parce qu'il voulait pas me remplacer. Et donc ça a juste continué à faire mal et donc là après ça j'ai juste dit you know what, je pars, je quitte cette équipe parce que je peux plus jouer et de toute façon c'est bien que j'ai fait ça parce que après ça quand je suis rentré chez moi j'arrivais presque à pas marcher donc c'est ça qui s'est passé donc c'est pour ça que faites pas de ciseaux si vous jouez au foot, ne faites pas de ciseaux s'il vous plaît parce que si vous êtes des gens comme ça je vous déteste tout simplement, ça fait mal et donc voilà mais sinon les queues de Miramichi ces temps-ci ce qui est drôle c'est que j'avais été donc à une partie parce que j'ai mon ami qui a décidé de rejoindre cette année donc l'équipe de Miramichi et donc je lui ai dit bah écoute vas-y et tout et puis si tu veux je peux même comme t'entraîner à côté parce que il dit que je suis bon tout ça oui je suis bon mais sauf que je peux plus jouer en ce moment et donc il veut que je l'entraîne donc moi je l'entraîne de mon côté et il se fait entraîner aussi par le coach sauf que lui il aime pas la façon dont le coach l'entraîne donc quand moi je l'ai enseigné tout ça et tout j'étais à un de ses matchs ils se sont fait défoncer évidemment. Et quand on est donc arrivé et tout, il disait qu'il fallait que je revienne dans l'équipe. Et là, mon ego a pris un coup. Et j'étais tellement content d'entendre cette phrase-là. Genre, hey, il faut que tu reviennes dans l'équipe. C'est genre, ah ouais, mais je peux pas, je suis blessé, tout ça. Donc, mais bref. On va se laisser en musique. Je pense que c'est une bonne idée.
5: Yeah.
3: On va se laisser avec la famille Leblanc, avec sa musique intitulée Snoro. Et donc, on se retrouve juste après.

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2: Bonjour.
4: Lol.
2: Eh,
4: c'est super drôle.
2: Il y a Vincent qui m'a envoyé un truc à l'instant.
4: Quoi ?
2: Il m'a envoyé apparemment aujourd'hui, c'est la journée mondiale de la malbouffe.
4: Slay, do not cave.
2: Attends, parce que ça doit être... Sous son nom français, elle n'est pas encore fait en vraie place dans le calendrier des journées mondiales. Il faut le dire qu'elle nous arrive en ligne droite des États-Unis d'Amérique. Donc ça vient des États-Unis.
4: Ça m'étonne pas.
2: Évidemment. Bref. Donc le vrai terme, c'est Junk Food World Day. Donc, et du coup, on célèbre la journée, la malbouffe, tout simplement. Eh ben.
4: J'aime ça. J'aime. J'aime, mais je n'aime pas. Célébrerai pas, merci, voilà.
2: Non, il faut rester healthy. Il faut rester healthy, il faut manger des tomates, les salades, tout ça.
4: Mais tu te moques de moi ou c'est quoi, c'est comment, hein?
2: Non, je me moque pas de toi, non.
4: Moi qui fais
2: il y a Ferry qui demande si le beef jerky ça compte comme de la junk food. Alors, je vais te dire ce qu'ils considèrent comme de la junk food. Donc, ils disent que c'est toutes les nourritures qui sont trop grasses, trop sucrées, trop riches, qui font le quotidien de l'Américain moyen.
4: I mean, beef jerky, c'est pas exactement la meilleure chose à manger parce que c'est salé, but like, c'est du bœuf.
2: C'est ça. Et c'est pas trop gras non plus, comparé aux autres trucs. Donc,
4: non, c'est ça.
2: Non,
4: c'est
2: ça va. Ça va, Ferry, t'inquiète. Tu peux en manger.
4: Et comme j'allais m'en... elle allait en Instagram.
2: Eh ben. Bref. Mangez pas trop ma bouffe quand même, parce que c'est dangereux. Faut faire attention à son cholestérol. Je suppose que Hélène va appuyer ce que je dis, parce qu'elle elle est super healthy, right?
4: Bof. Le cholestérol, c'est quelque chose que je rentrerai pas dedans.
2: Comment ça?
4: Parce que je trouve que je dis pas qu'avoir un haut cholestérol c'est la meilleure chose à faire. But je trouve que les gens ont honnêtement trop peur d'avoir un haut cholestérol, surtout à un jeune âge. Comme les gens qui sont comme « Je mange pas de beurre parce que je veux pas avoir un haut cholestérol. » Du beurre, c'est juste de la crème mixée. Comme, mange ton beurre. Arrête. Tu vas être correct.
2: Moi c'est mon parce grand frère qui me fait plus rire.
4: Pourquoi?
2: Parce que à chaque fois qu'il vient, il fait toujours ses propres courses. Alors que nous, on a la nourriture à la maison. On prend les trucs les plus santé possibles qu'il y a sur
4: aussi,
2: le marché.
4: Moi aussi, je fais ça aussi.
2: Et puis, du coup, ce qu'il fait, c'est que... à un moment donné, on est en train de dire « Hey, tout, il n'y a pas grand-chose à manger pour l'instant. On va faire les courses demain. Est-ce que tu veux je te fais un sandwich et tout ?» Il dit « Ouais, vas-y, on se fait un sandwich. » Et puis après, « Hey, tu veux avoir du fromage ?»« Ouais, vas-y, c'est quel type de fromage que tu mets ?» Ben, on met les tostinettes. Les tostinettes, ce sont les petites tranches de fromage... carré là que tu sors du plastique tout ça. Non, on prend ceux qui sont le fromage suisse là. Et on prend ceux qui sont bons, donc ceux qui sont pas ceux qui sont jaunes, parce que ceux qui sont jaunes, oubliez ça, là. c'est même pas du fromage.
4: C'est fake, yeah.
2: donc nous on prend un truc qui est bon, un truc fromage suisse vraiment, hein, du vrai fromage. Et il nous sort ouais non moi ça me fait mal au ventre tout ça. On me dit mais c'est que c'est pas la même chose. Après, ouais mais c'est la forme. Non c'est pas la forme. C'est pas la forme qui compte. Donc, il nous a sorti un truc, on l'a fait tout un débat d'une heure pour juste un sandwich.
4: Waouh.
2: Je trouvais ça drôle. Ouais.
4: J'aime. C'est drôle. Yep.
2: Bah écoute, ouais. Yeah. T'avais commencé quelque chose tout à l'heure. C'est quoi que tu disais?
4: Il y a juste que le cholestérol, c'est parce qu'il y a du bon cholestérol, puis il y a du mauvais cholestérol. Fait comme les bons. Les gens qui sont comme. Mais là, tu vas avoir un cholestérol trop haut. Dude, ça dépend de ce que tu manges. Les mauvais cholestérols, oui. C'est tout ce qui est les gras saturés. Fait comme les charcuteries, pâtisseries, les aliments comme super transformés, les gras trans, toutes ces affaires-là, ça va donner un haut mauvais cholestérol. Fait que, juste mangez-en pas trop. Mais en même temps, here's the thing, c'est ça mon problème. Puis c'est pour ça que moi, je suis comme très dans ma health era, whatever que tu veux appeler ça, là. les gens partout dans le monde, OK? Genre, sauf comme en Amérique. Genre, en Italie, ils mangent plein de charcuterie. Les gens sont probablement plus en santé qu'ils sont ici. Ils mangent plein d'aliments avec du beurre. Ils mangent plein d'huile d'olive. Puis les gens sont comme, le cholestérol! Ils sont corrects. They're fine.
2: Alors que quand tu regardes les soi-disant trucs en bonne santé qu'ils ont aux États-Unis, tu compares ça avec les vrais trucs en Europe, c'est là que tu vois la différence.
4: Donc, c'est pour ça que moi, je recommande manger de la vraie bouffe. Fait que si vous pouvez acheter organique, si vous n'êtes pas capable, who cares, faites-le pas. Comme moi, j'achète du beurre, j'achète pas margarine. Est-ce que mon beurre est organique? Non. J'ai-tu 15$ à dépenser sur une brique de beurre? T'es-tu malade? Non. J'achète celui-là à 7$ qui est pas organique. I don't care. C'est du beurre. Laissez-moi tranquille. OK. On devrait arrêter puis dire beurre parce que...
2: Ouais. Il est 10h59. Donc, on va se laisser. Vous allez pouvoir écouter Hélène et Ferial tout à l'heure, de midi à 13h.
4: Right.
2: Et donc, ça sera pour Entre deux bouchées. Ça sera donc tout à l'heure. Et puis, plus tard cet après-midi, de 14h à 15h, pour C'est quasiment le retour, ça sera moi et Ferial. Et oui, j'ai entraîné pour pouvoir le faire comme Luc, le quasiment le retour. Donc, tu vas voir, ça va être drôle. Bref. C'était ça pour aujourd'hui. J'espère que vous avez eu du plaisir. J'espère que vous avez pu donc apprendre des nouvelles choses aussi sur nous, ou même en général. On vous souhaite de passer une bonne journée. On va se retrouver donc dans quelques instants, dans quelques heures en fait, tout simplement avec moi. Mais vous allez pouvoir retrouver Hélène très bientôt cet après-midi. Bye bye.
4: Bye.
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7: Voici maintenant vos informations au microphone Yvon Duguay. Le commerce intérieur et les grands projets sont à l'ordre du jour lors de la rencontre des premiers ministres provinciaux qui débute aujourd'hui à l'Île-du-Prince-Édouard et ce pour 3 jours. La rencontre devrait être teintée par la nouvelle menace de droits de douane de la part du président américain. Ce rassemblement estival annuel des dirigeants des provinces et des territoires s'achèvera jeudi avec la participation du premier ministre Mark Carney aux discussions. Les premiers ministres provinciaux rencontreront également des dirigeants autochtones aujourd'hui. Parmi les principaux enjeux qui doivent être abordés par les provinces figurent les efforts visant à supprimer les derniers obstacles au commerce intérieur, ainsi que la promotion de grands projets d'infrastructures susceptibles d'attirer des investissements et de créer des emplois dans leur région. Le projet Renaissar, une initiative de l'Alliance pour le développement durable de l'Île-du-Prince-Édouard, annonce la présentation de « Le Grand Cercle version Île-du-Prince-Édouard », le troisième et dernier chapitre de la trilogie acadienne, lundi et mardi prochains, 27 et 28 juillet, au Scott McCauley Performing Arts Center du College of Piping à Summerside. Cette grande fresque propose un voyage à travers l'histoire acadienne, de la construction de l'église de Mont-Carmel au Congrès mondial acadien, en passant par le mouvement coopératif, les sacrifices de la guerre, la création de l'école évangéline et les luttes pour l'éducation en français. Le Grand Cercle est une adaptation insulaire du spectacle du mi-temps du Congrès mondial acadien de 2004 en Nouvelle-Écosse, revu et adapté spécialement pour le public de l'Île-du-Prince-Édouard. Le texte, la musique et la mise en scène sont de Paul Daniel Galland, alors que la direction musicale et les arrangements sont de Scott McMillan et la direction des voix est de Robin Perry. La GRC dans le district de Kings, en Nouvelle-Écosse, a inculpé un homme suite à une manifestation qui a eu lieu mercredi dernier à Wolfville, lors de laquelle le premier ministre de la Nouvelle-Écosse, Tim Houston, a été chahuté et son automobile vandalisé. Des manifestants ont empêché le premier ministre Houston de quitter le campus de l'Université Acadia à la fin de son discours. Alors que le premier ministre et son équipe se trouvaient à l'intérieur de leur véhicule, un individu a grimpé sur le véhicule et le pare-brise a été brisé. Un homme de 19 ans de Kentville est accusé d'intimidation d'un intervenant du système judiciaire, d'intimidation et de méfait d'une valeur inférieure à 5 000 $. Bien que tout citoyen a le droit protégé de se rassembler légalement, pacifiquement et en toute sécurité, il n'en demeure pas moins, selon la GRC, que les personnes qui entravent illégalement ou menacent la sécurité de toute personne ou de tout bien seront tenues pour responsables. Les pompiers de la Nouvelle-Écosse continuent de contenir un feu de forêt qui fait rage au nord-est d'Halifax. Selon les autorités, l'incendie de Mooseland Road n'a pas pris d'ampleur depuis dimanche après-midi et couvre toujours une superficie d'environ 14,5 km². Les équipes au sol et les opérateurs d'engins lourds devraient poursuivre leurs opérations de lutte contre l'incendie tout au long de la journée. Deux hélicoptères du ministère des Ressources naturelles ont été envoyés sur place, à une centaine de kilomètres au nord-ouest d'Halifax, pour aider à la surveillance. Ottawa devrait annoncer aujourd'hui son intention de rejoindre un programme d'avions de chasse mené par le Royaume-Uni, le Japon et l'Italie, en tant qu'observateur ayant accès aux informations internes. Le ministre de la Défense David McGuinty est actuellement au Royaume-Uni pour un grand salon aéronautique international. Il a dit que le gouvernement souhaitait en savoir plus sur le Global Combat Air Program. Ces trois pays ont lancé ce programme afin de remplacer les avions F-2 japonais et les Eurofighter Typhoon utilisés par le Royaume-Uni et l'Italie. Les nouvelles du sport dans quelques instants. Au baseball, Caleb Durbin a brisé l'égalité avec un circuit en solo en 8e manche et les Red Sox de Boston ont gagné un 14e match de suite, l'emportant 6-5 devant les Orioles de Baltimore. Ailleurs, Nolan Arenado a atteint la barre des 2000 coups sûrs dans le baseball majeur hier. Cedric Mullins, Victor Meza et Nick Fortes ont frappé un circuit en solo hier alors que les Rays de Tampa Bay ont battu les Blue Jays de Toronto 7-1. De ces cas.
8: Halifax, cet après-midi, ce sera généralement ensoleillé. Ça va s'ennuager au courant de la nuit. Et il y a de même des averses qui sont prévues demain matin. Des températures maximales de 25 degrés avec un facteur humidex de 28. Les vents seront plutôt calmes de direction variable de 5 km à l'heure.
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4: Voici maintenant vos informations au microphone Yvon Duguay. Le commerce intérieur et les grands projets sont à l'ordre du jour lors de la rencontre des premiers ministres provinciaux qui débute aujourd'hui à l'Île-du-Prince-Édouard et ce pour 3 jours. La rencontre devrait être teintée par la nouvelle menace de droits de douane de la part du président américain. Ce rassemblement estival annuel des dirigeants des provinces et des territoires s'achèvera jeudi avec la participation du premier ministre Mark Carney aux discussions. Les premiers ministres provinciaux rencontreront également des dirigeants autochtones aujourd'hui. Parmi les principaux enjeux qui doivent être abordés par les provinces figurent les efforts visant à supprimer les derniers obstacles au commerce intérieur, ainsi que la promotion de grands projets d'infrastructures susceptibles d'attirer des investissements et de créer des emplois dans leur région. Le projet Renaisseur, une initiative de l'Alliance pour le développement durable de l'Île-du-Prince-Édouard, annonce la présentation de Le Grand Cercle version Île-du-Prince-Édouard, le 3e et dernier chapitre de la trilogie acadienne, lundi et mardi prochains, 27 et 28 juillet, au Scott McCauley Performing Arts Center du College of Piping à Summerside. Cette grande fresque propose un voyage à travers l'histoire acadienne, de la construction de l'église de Mont-Carmel au Congrès mondial acadien, en passant par le mouvement coopératif, les sacrifices de la guerre, la création de l'école évangéline et les luttes pour l'éducation en français. Le Grand Cercle est une adaptation insulaire du spectacle du mi-temps du Congrès mondial acadien de 2004 en Nouvelle-Écosse, revu et adapté spécialement pour le public de l'Île-du-Prince-Édouard. Le texte, la musique et la mise en scène sont de Paul-Daniel Galland, alors que la direction musicale et les arrangements sont de Scott McMillan et la direction des voix est de Robin Perry. La GRC dans le district de Kings, en Nouvelle-Écosse, a inculpé un homme suite à une manifestation qui a eu lieu mercredi dernier à Wolfville, lors de laquelle le premier ministre de la Nouvelle-Écosse, Tim Houston, a été chahuté et son automobile vandalisé. Des manifestants ont empêché le premier ministre Houston de quitter le campus de l'Université Acadia à la fin de son discours. Alors que le premier ministre et son équipe se trouvaient à l'intérieur de leur véhicule, un individu a grimpé sur le véhicule et le pare-brise a été brisé. Un homme de 19 ans de Kentville est accusé d'intimidation d'un intervenant du système judiciaire, d'intimidation et de méfait d'une valeur inférieure à 5 000 $. Bien que tout citoyen ait le droit protégé de se rassembler légalement, pacifiquement et en toute sécurité, il n'en demeure pas moins, selon la GRC, que les personnes qui entravent illégalement ou menacent la sécurité de toute personne ou de tout bien seront tenues pour responsables. Les pompiers de la Nouvelle-Écosse continuent de contenir un feu de forêt qui fait rage au nord-est d'Halifax. Selon les autorités, l'incendie de Mooseland Road n'a pas pris d'ampleur depuis dimanche après-midi et couvre toujours une superficie d'environ 14,5 km². Les équipes au sol et les opérateurs d'engins lourds devraient poursuivre leurs opérations de lutte contre l'incendie tout au long de la journée. 2 hélicoptères du ministère des Ressources naturelles ont été envoyés sur place, à une centaine de kilomètres au nord-ouest d'Halifax, pour aider à la surveillance. Ottawa devrait annoncer aujourd'hui son intention de rejoindre un programme d'avions de chasse mené par le Royaume-Uni, le Japon et l'Italie, en tant qu'observateur ayant accès aux informations internes. Le ministre de la Défense David McGuinty est actuellement au Royaume-Uni pour un grand salon aéronautique international. Il a dit que le gouvernement souhaitait en savoir plus sur le Global Combat Air Program. Ces 3 pays ont lancé ce programme afin de remplacer les avions F-2 japonais et les Eurofighter Typhoon utilisés par le Royaume-Uni et l'Italie. Les nouvelles du sport dans quelques instants. Au baseball, Caleb Durbin a brisé l'égalité avec un circuit en solo en 8e manche et les Red Sox de Boston ont gagné un 14e match de suite, l'emportant 6-5 devant les Orioles de Baltimore. Ailleurs, Nolan Arenado a atteint la barre des 2000 coups sûrs dans le baseball majeur hier. Cedric Mullins, Victor Meza et Nick Fortes ont frappé un circuit en solo hier alors que les Rays de Tampa Bay ont battu les Blue Jays de Toronto 7-1. De ces cas.
5: Halifax, cet après-midi, ce sera généralement ensoleillé. Ça va s'ennuager au courant de la nuit et il y a même des averses qui sont prévues demain matin. Des températures maximales de 25 degrés avec un facteur humidex de 28. Les vents seront plutôt calmes de direction variable de 5 km à l'heure.
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2: Bonjour.
3: Allô.
2: Ça va, Ferial?
3: Ça va très bien, maintenant. Yeah,
2: maintenant?
3: Ça va.
2: Ouais, parce que t'es avec moi.
3: Oh, sure. Non, je...
2: Oh!
3: Kidding. Right. Non, j'étais juste comme en train de crash out. Ça fait comme quelques minutes. But maintenant,
2: oui,
3: je suis like chill. Yeah, j'ai perdu ma tête à cause de everything. À cause de tout qui se passait dans ces derniers moments. Anyways. J'étais... OK. J'avais expliqué ma situation because you know what? Why not? J'étais en train de contacter ma compagnie de téléphone et en même temps, j'étais comme... Laisse-moi tuer deux oiseaux avec une roche. Right? So, j'étais comme...
2: What? Attends un peu, là.
3: Viens-tu kill two birds with one stone.
2: Birds, j'ai jamais entendu personne traduire ça en français de ma vie.
3: J'ai essayé, you know what? Anyways, bref. J'ai contacté ma compagnie de téléphone parce qu'ils m'ont chargé 100$ puis j'étais comme, guys, what the heck? Donne-moi mon argent, c'est pas OK. Right? Puis ils étaient comme, oh, we already refunded. J'étais comme, non, t'as refundé la mauvaise carte. Je voulais un refund sur ma carte. L'autre carte is fine, I don't care, but I want a refund sur mon debit. Ils étaient comme, on peut pas faire ça. I was like, dude, just do it or like, I'm gonna have to call la banque. Puis j'ai pas vraiment envie d'appeler RBC à 11h du matin, they're gonna be full. Ils vont pas me répondre. Ils étaient comme, okay, you know what we can do? Refund both cards. I was like, quel idiot ferait ça? C'est quoi la logique? Faire un refund sur deux cartes à la place de juste faire une. Bref, je vais recevoir mon argent éventuellement. Puis là, j'étais comme, OK, laisse-moi appeler Dell IT parce que j'ai besoin de l'aide avec mon Dell account parce que j'étais locked out of mon Dell account. J'étais comme, OK, laisse-moi appeler Dell. J'étais comme, hey Dell, like, hey, j'ai besoin de rentrer dans mon compte. Vous m'avez locked out. Je ne peux pas ouvrir mon compte email pour l'école. Puis vous m'avez envoyé un courriel en disant qu'il faut que je non seulement choisisse mes cours de l'automne, que apparemment je pensais que j'avais choisi, mais I guess je n'avais pas fini. Et maintenant, il faut que je choisisse mes cours d'hiver. So, j'étais comme, OK, yeah, I'll do that. Mais je ne peux pas. J'ai besoin de mon compte. So I'm like, hey, let me in. Puis ils étaient comme, OK, il faut qu'on fasse ceci. Puis ils étaient comme, OK. And then, on est comme assis sur le téléphone en silence pour un good 5 minutes. Ils comme, hey, did you get the email? J'étais comme, non, j'aurais dit si je l'ai reçu. Il était comme, OK, ben, je sais pas qu'est-ce que tu veux faire, donne-moi un autre courriel. J'étais comme, OK, je te donne un autre courriel. Il m'a envoyé comme 4 courriels et j'ai seulement reçu toutes en même temps. And I was like, OK, c'était quoi le but? T'aurais dû juste attendre. And then, il m'a envoyé un lien, c'était random. Il m'a envoyé un lien pour un Teams Microsoft Meet. So, j'étais dans comme un meeting avec, j'étais comme dans une rencontre avec un des IT guys de Dalhousie. J'étais comme, OK, hi. Il était comme, peux-tu me montrer un morceau de ID? I was like, OK, voilà mon identification. Je suis être humain, tu me vois, I'm here. Il m'a dit, OK, parfait. I was like, so all that for what? Il voulait voir mon ID. J'aurais préféré envoyer une photo qu'être assis sur le téléphone pour 20 minutes juste en train d'attendre pour un meet, pour un Google meeting ou un Teams meeting ou whatever. Anyways, on a get dans le meeting. Puis maintenant, apparemment, il y a reset, whatever. So, éventuellement, je vais choisir mes cours. But, je sais même pas s'il va avoir de l'espace. So... La vie est souffrance, guys.
2: Wow.
3: La vie est souffrance.
2: La vie. Elle m'a dit ça tout à l'heure. Elle a dit la vie est souffrance. Puis j'ai tellement ri, genre pour vrai.
3: La vie est souffrance est comme pas mon propre quote. C'est un quote d'un de nos profs. On avait un cours. On avait un cours, c'était le cours de TDC, théorie de la connaissance. Pourquoi est-ce qu'on sait les choses qu'on sait, mais ce n'est pas la philosophie? I'm like, OK, awesome. So, il parlait, puis il était comme. La vie est souffrance. I'm like, dog, there's no way.
2: Je pleurais de rire si j'entendais ça comme pour de vrai.
3: Oh, c'est comme une. Like, c'était un long living joke. On le disait constamment. Anyways, C'est ça.
2: On
3: j'ai
2: va
3: partagé.
2: Aller écouter un petit peu de musique. Merci d'avoir partagé, c'était super le fun. L'entendre crash out. I crash out, vous comprenez pas, guys, à quel point, genre, I crash out vraiment ce matin. Comme, elle me textait,
3: j'étais
2: là,
3: comme...
2: Puis elle était comme, oh. Je comprends rien. Puis j'étais comme, I don't know.
3: Oh, j'étais actually livid. Anyways, I'm good now, yeah. Je suis fine.
2: All right. Then, on va aller écouter Magic in the Air, The Magic System. J'ai hâte, ça fait longtemps que j'ai pas entendu ça. Let's go!

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2: Oui. Yes. En effet. Anyway.
3: J'aime ça. Guys, j'ai une nouvelle à vous dire.
2: Partage ta nouvelle.
3: Je pense que j'en avais parlé. C'est ça le problème. Là, je me rappelle plus si j'en avais parlé en onde ou si je l'avais juste dit à Ferial. Je pense que j'ai parlé en onde du fait que j'allais payer vraiment cher pour faire réparer une bague puis mon collier.
2: Non, tu m'as même pas dit ça, actually. Tu l'as dit ni sur les ondes, ni à moi, actually.
3: Wait, what? Mais je les ai jamais dit, c'est peut-être pour ça. I don't know. Anyways, basically, j'ai reçu... Écoute. J'ai reçu quelques family heirlooms dans les dernières années, dont les boucles d'oreilles que je porte présentement, actually. Mais j'ai aussi reçu de ma tante... Merci. J'ai reçu de ma tante à Noël une chaîne en or avec une sorte de croix. Puis je la voulais parce que c'est or. J'ai une chaîne et une croix right now, mais c'est argent. Puis vu que c'est pas de l'or, j'ai la peau très... Ça sonne tellement princesse quand je dis ça, mais j'ai la peau qui rend tous mes colliers comme verts.
2: Oh.
3: Puis celui-là, comme, est all right, mais comme l'or, ça fait pas ça. Anyways. Puis j'aime mieux porter de l'or que du silver.
2: Ça, c'est pas princesse. Ça, c'est pas princesse. Ça, c'est valid concern.
3: Je sais, mais je feel like quand je dis que « Oh, je peux pas porter quelque chose qui est pas de l'or, sinon je réagis mal », les gens sont comme « Oh, OK, diva. » Mais c'est pas ma faute.
2: To be fair, je suis comme l'exacte même façon. Je porte pas de l'argent. Yeah. But actually, mon raisonnement, c'est pas que ma peau réagit. C'est juste « If I wear silver, ma... » Yeah, ça va juste wash out ma couleur.
3: Yeah,
2: so.
3: Fair.
2: So, je le porte pas. So...
3: Mais moi, l'excuse, ben, c'est ça. Mais
2: c'est
3: cas,
2: valid.
3: C'est pas grave. Comme si je porte des boucles d'oreilles qui sont pas en or pendant une journée, ça va être comme awful. Comme ça vient que ça fait mal. Anyways, j'en porte every once in a while quand même. En tout cas, fait que j'ai eu une chaîne en or puis une croix, mais la chaîne était cassée.
2: Oh.
3: Malheureusement. Et quand ma tante me l'a donnée, elle me l'a dit, elle était comme, la veux-tu quand même? Et j'ai dit oui, au pire, je la ferai réparer. Et j'avais une bague que ma mère m'a donnée il y a plusieurs années et il y a une longue histoire avec cette bague-là. C'était originalement à elle, mais finalement, elle voulait changer quelque chose. Il ne voulait pas la changer. Il ne pouvait pas la changer parce que c'était la manière qu'elle avait été construite. Fait que ma mère me l'a donnée parce qu'elle ne voulait pas s'en débarrasser parce que les pierres dessus, comme il y a un diamant and everything. Genre, ça a coûté cher.
2: Right.
3: Fait qu'elle me l'a donnée parce qu'il y a des émeraudes dessus. Puis les émeraudes, c'est ma pierre de naissance. Fait que c'est à moi. Mais la bague est beaucoup trop petite. Donc, j'ai dû la faire agrandir. Donc, j'ai été faire agrandir la bague et j'ai été faire réparer la chaîne. 540 $. Originalement, c'était supposé être 200. Oh, yeah. C'était supposé être beaucoup plus cher parce qu'au début, je voulais vraiment agrandir la bague pour la mettre sur un doigt spécifique. Puis après ça, j'ai fait, yeah, non, je vais juste l'agrandir pour la mettre genre sur mon... j'allais dire mon ring finger, mais mon ring finger sur ma main droite. Fait que c'est pas mon ring finger, techniquement.
2: C'est toujours ton ring finger.
3: Ben, yeah, I guess, c'est mon ring finger, mais sur ma main droite, là. Pas pour ma main gauche, là. Parce que main gauche, techniquement, c'est quand t'es mariée. Ça dépend de la culture, en fait.
2: Yeah, puis Hélène n'est pas mariée, guys. Just to share.
3: T'es pas obligée de dire à tout le monde à quel point que...
2: Lol.
3: Je suis pas mariée, je suis célibataire. Tiens, l'histoire est sortie. Bon, allez, call me out.
2: To be fair, though, like, uni student should not be getting married. Yeah,
3: exactement.
2: C'est ça.
3: J'ai 21 ans.
2: Just sharing.
3: Laissez-moi. Anyways, et là, j'ai reçu un beau petit message ce matin, parce que j'ai déposé il y a 2-3 semaines. J'ai reçu un beau petit message il y a 2 heures qui me dit que c'est prêt puis je peux aller les chercher. Fait que ça veut dire qu'après le travail, je m'en vais dépenser 540 $ pour avoir mes bijoux.
2: You get them, Tyre. Oh my gosh. 500 $ pour des bijoux. Yeah,
3: c'est
2: actually,
3: cher.
2: Je n'aurais pas réparé. Si j'avais l'option de soit réparer ou acheter des nouveaux, j'aurais acheté des nouveaux avec la 500 $. Bref, c'est ça.
3: Yeah. Anyway, yeah. Ça, c'est mon histoire. On va vous laisser en pause et on va revenir juste après.

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2: NSYNC! Wow!
3: Anyways, j'aimerais parler... Écoutez, c'était pas planifié, mais là, j'en reparle avec Réal, puis ça me fait trop rire, fait qu'il faut que j'en parle. Luc et Esteban, si vous écoutez ça, vous allez rire. Luc, peut-être pas, en fait.
2: Lol.
3: On a des moments dans les shows où ce que... C'est funny. Il y a des choses qu'ils font dire, c'est vraiment drôle. Il y a des choses que prises complètement hors contexte, c'est hilarant. Il y a du monde qui se font rage baiter, puis la job à Esteban, c'est d'aller clipper ça. Fait que lui, il va chercher ces petites sections-là hors contexte, puis il nous les envoie, puis j'adore les réécouter et je ris tellement à chaque fois. Puis, oh my God! Ceux-là de la de
2: cette semaine dernière, c'était vendredi.
3: C'était la vendredi, sorry, c'était la semaine dernière. Right, on est juste mardi. Je sais pas pourquoi dans ma tête, on était mercredi. Anyways, vendredi était insane.
2: Oh, c'était
3: drôle. On avait pratiquement tout le monde. On avait moi, Ferial, Esteban. Esteban était là, right?
2: Je pense que oui. C'était Esteban, Luc, Lewin, Vincent.
3: Vincent. Like, Mélodie était là, elle a pas parlé
2: toute la gang.
3: Basically, tout le monde.
2: Sauf Maxime.
3: Puis, yeah, parce que tu étais là.
2: Yeah, sorry, Maxime. Anyways.
3: Oh my God. C'était
2: funny.
3: On a eu un débat sur les pizzas. Et Ferial, yeah,
2: comment tu manges ta pizza? Pris...
3: C'était une master rage bait.
2: Non, c'était trop... OK, c'était actually vraiment facile, though. Luke just kind of fell for it. Il était en train de comme crier à propos de quoi. « Comment est-ce que tu manges ta pizza? » J'étais comme « avec ma bouche et ma main. » And then, il était comme « OK, now, tu la manges plat ou plié? » I'm like « OK, je réponds pas. » J'ai pas répondu. Il y avait comme tout le monde d'autre qui répond. Puis on est, like, il y avait moi, Loïn, puis Hélène qui sont en train de comme « laugh out loud » en arrière, tu nous entends en train de rire.
3: Oh my God, c'était incroyable.
2: Puis là, tout le monde d'autre a répondu, puis je pense qu'il était comme frustré avec moi, il était comme « OK, c'est noir ou c'est blanc, tu choisis. » Puis j'ai dit comme « Oh, si c'est noir, c'est brûlé. » J'étais comme « Je vais pas manger de la pizza
3: mais
2: brûlée. »
3: Mais c'est then... drôle!
2: Et puis il a perdu sa tête. Oh my God, he lost it. Il a comme crié, puis là, il a dit qu'il va me manger, so...
3: Yeah. Il a même pas voulu. Puis quand on dit qu'il criait, il criait pas dans le sens, il criait parce qu'il était fâché, il criait juste parce que comme, genre, le ton de la voix a élevé. Tu sais, quand t'es en train d'avoir comme un argument avec tes amis, pis t'es comme, non, non, non. Puis tu montes le ton de la voix, that's, comme c'est ça qui se passait pour ceux qui écoutaient pas, puis c'était hilarant. Puis là, je réécoutais à ça. Puis j'étais crampée, guys, comme vous comprenez pas, là.
2: C'était
3: oh
2: funny.
3: My God.
2: C'était assez drôle.
3: C'était vraiment drôle. C'était, oui.
2: Yeah.
3: C'était vraiment, vraiment great.
2: Je suis juste, like, je sais pas, j'aime vraiment rage bait. C'est très funny, puis c'est très fun, puis je m'amuse.
3: Ferial, t'as un talent dans le rage bait, honnêtement.
2: Merci, j'essaie de mon mieux. J'essaie de mon mieux, guys. Je
3: vais créer un certificat pour Ferial sur le rage bait, puis je vais y donner.
2: Actually, ça m'a fait penser mon père quand il travaillait toujours pour l'armée. C'est juste funny memory pour moi. Mais mon frère, il était comme chronically sur le Nintendo Switch parce qu'il n'y avait pas de téléphone ou de iPad. Il y avait juste un Switch. So, comme, ça, c'était sa source de comme Internet. So, il regardait YouTube sur le Switch puis tout ça. Et mon père, il a comme créé un certificat puis c'était comme... Oh, like, ce certificat est donné à mon frère parce qu'il est sur le Nintendo Switch 24 heures, 7 fois par semaine. Et là,
3: j'adore.
2: C'était comme... And then, il a comme forged mon signature, apparemment. J'avais comme 8 ans, so j'avais pas actually de signature, but il a comme forged mon signature sur le certificat en train de dire que j'étais comme le head officer qui l'a certifié. Anyways, c'est ça que j'ai pensé de. Ça m'a fait rigoler.
3: J'aime. Fait que je vais aller créer ça cette fin de semaine. Peut-être pas cette fin de semaine, j'ai pas le temps. Anyways, on va aller écouter Mika, elle me dit, puis on revient pour vous rage baiter, I guess.
2: Lol.
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2: Merci beaucoup, Ferial.
1: De rien, je sais que quand moi je suis pas sur des ondes avec toi au midi, que tu t'ennuies de mon petit bon appétit. I know. T'as pas besoin de le dire.
2: I do, actually.
1: Oh, ok, well, Esteban, demain, lock in. No, I'm kidding. Please don't steal my bit. Bref, on va... Ok,
2: sorry,
1: il faut que je... Je sais qu'on est toujours en train de faire des gaiety des shakes sur les ondes, mais il faut qu'on parle de des choses assez sérieuses encore. On va parler des feux, comme toujours. Juste un petit PSA. Je laisse aux gens savoir que oui, hier, on avait la permission de brûler pendant l'après-midi, I guess, la soirée. Vous pouvez avoir des feux. Mais maintenant, le brûlage n'est plus permis. Ça dit, burning is not allowed. So, s'il vous plaît, ne brûlez pas. Au sens de comme brûler, like, pas vous-même, but like avoir un feu.
2: What?
1: Anyways, yeah, le brûlage est interdit. Je ne sais même pas si c'est un vrai mot, actually. Brûlage.
2: Oui, brûlage, oui. Oui, oui. C'est ça qui est utilisé sur les sites officiels.
1: Really? Hey! Je pensais que j'avais inventé un mot.
2: Non.
1: OK, yeah, le brûlage est interdit. So, c'est ça.
2: Au Nouveau-Brunswick, ça va seulement se remettre à jour à 2h. Fait qu'honnêtement, je retournerai voir dans ce temps-là. Mais pour l'instant, le brûlage est encore permis. Puis ça l'est depuis hier. Fait que... Mais faites attention quand même, gars, s'il vous plaît. C'est pas parce que le brûlage est permis que vous avez le droit de faire un feu dans votre cour pour le fun. Allez pas dans la forêt. OK, merci.
1: OK. All
2: right. Bon, la petite section sérieux est passée. On va aller écouter Zachary Richard. Travailler, c'est trop dur. Oui, c'est vrai. Puis après, on revient.

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2: Il n'y en avait pas cette fois, sorry.
3: Non, je sais. C'est pour ça qu'il fallait que je le fasse. Sorry.
2: Bref. OK, well. Tu sais quoi? Chaque fois que les... Que, ben, pas chaque fois, mais la dernière fois que les gars étaient sur les ondes, ils parlaient de voiture, puis tout de suite, je suis en train de magasiner pour une voiture ou whatever. Yeah, shockingly, actually. J'ai trouvé un Nissan Versa Note 2015 qui a 58,427, je pense, quelque chose comme ça, de kilomètres dessus pour une voiture de 2015. Puis elle est comme 7 000 $. To be fair, j'avais pas payé le 7 000, guys. Et avant que je me fais appeler une brat, je ne suis pas une brat, je suis pas spoiled, mes parents ne sont pas... pas riche. Parce que l'autre fois que j'ai dit quelqu'un, j'ai expliqué ma situation à quelqu'un, they were like, oh my god, you're a spoiled brat. Non, mes parents ont offert de payer comme... parce que mes parents sont... Je suis un child of divorce. So, leur raisonnement, c'est d'acheter une voiture pour que je conduis moi puis mon frère around comme chez eux ou des fois comme pratique, like soccer ou comme rugby puis gym puis whatever. Puis la voiture serait utile. Puis mes parents ont offert de payer une portion de la voiture. Mon père a offert de payer comme une portion, puis ma mère a offert de payer une portion. Bref, je me fais acheter une voiture, oui, mais je ne suis pas spoiled et j'ai beaucoup de comme terms and conditions pour si j'ai la voiture. Comme je suis le chauffeur à mon frère si j'ai la voiture.
3: C'est all right. So, moi, j'ai une voiture pour gratuit. So, like, c'est qui vraiment qui est...
2: J'ai juste vraiment pas envie de me faire, comme, flamer. Je suis pas une spoiled brat. Ben non. Anyways, la voiture est vraiment cute. Il faut que je la partage. Elle est gris. Puis je... Pour les gens qui vont m'appeler comme « Oh my God, like first world problems », j'ai vraiment envie d'avoir Apple CarPlay dans ma voiture, même si que... J'ai pas vraiment envie d'Apple CarPlay pour comme le fait que c'est Apple CarPlay. J'ai juste besoin d'un comme map. J'ai juste besoin d'une carte à voir où est-ce que je conduis. Parce que oui, je sais où est-ce que je vais des fois, mais des fois, je sais pas. Puis ça serait utile. Puis j'ai vraiment pas envie d'avoir comme...
3: Moi, je sais jamais où est-ce que je vais.
2: J'ai vraiment pas envie d'avoir... Tu sais les old like suction cup GPS que tu pouvais comme coller sur ta vitre? Tu sais ce que je... You know?
3: Oui.
2: J'ai vraiment pas envie d'en avoir un, puis je veux pas mettre mon téléphone sur comme like le dash or whatever pour comme pas le dash, but tu sais comme les weird phone clips que tu peux clipper in dans ton thingy pour que tu vois qu'est-ce qui se passe. J'ai pas envie de faire ça non plus parce que là je vais être comme like trop prone d'utiliser mon téléphone, puis aussi c'est comme stupid, like why not just have it built in. So, c'est ça que je cherche. Puis cette voiture a un built-in map qui rend la vie facile.
3: Réal, tu n'as pas vu ça. Oh my God, tu viens de manquer un moment. Je viens de launcher. J'ai un crayon dans mes mains pendant que Réal explique que j'écoute. Et j'ai un crayon dans mes mains et je joue avec le cap du crayon. Puis j'ai somehow réussi à launcher le cap du crayon à l'autre bout du bureau. Voilà, merci.
2: Wow, OK, attends, sorry. Toujours sur Facebook Marketplace. Trouver une autre voiture, 3 000 $, 15 000 km driven. There's no way.
3: Ça, c'est comme... Il y a quelque chose de wrong avec la voiture. Tu peux pas me dire que...
2: Too good to be true.
3: Yeah, c'est ça.
2: La voiture est un peu dirty. But you know what? Ça, c'est fine. Oh! It needs an engine. OK, so, like...
3: C'est ça. Souvent, il y a des gens qui font des affaires comme ça puis sont comme, « Ah, oh, tu veux la voiture? Il y a pas de moteur. Tu peux l'avoir pour 200$. »
2: C'est like, OK, comment je vais la conduire si... OK. Y a-tu besoin de quelque chose? OK, tu sais quoi, là, le 59 000 one? Je sais pas. Anyways.
3: Decent.
2: Yeah, sounds un peu trop good to be true, though.
3: Ben, I mean, 7 000 $. C'est quel type de voiture, t'as dit?
2: Nissan Versa Note de 2015.
3: Versa?
2: Oui. Note. V-E. Yeah.
3: 2015.
2: Je sais bien sûr que les gens veulent entendre ceci. Oh, c'est-tu pas une bonne voiture?
3: Fait non, c'est all right. C'est une petite voiture, là. C'est cheap.
2: Ah oui, je sais qu'elle est petite.
3: Yeah, c'est un 4 cylindres. Mais le prix normal, c'est 14 000 à 19 000. Fait que 7 000, ils ont réduit le prix environ à la moitié pour 59 000. I feel like c'est un pretty good deal. Parce que quand Agreed. Tu commences à driver une voiture, elle perd basically la moitié de sa valeur. So là, elle a 10 ans, 11 ans. Il la vend à 7 000, mais il n'y a presque pas de kilomètres. Fait que honestly, je feel like c'est un bon deal.
2: Okay.
3: Je suis pas... Je suis pas experte, là, but...
2: Il faut que je pose la question, bien sûr, à les adultes qui... that own me, but you know.
3: Qui savent, ouais, les adultes qui t'ont.
2: C'est ça que j'ai dit dans les groupes chat.
3: Mais c'est vrai, c'est vrai. T'as raison.
2: J'appelle mes parents mes owners, c'est ça qu'ils sont, anyways.
3: T'es owners.
2: Like...
3: Oh my gosh. C'est réel, c'est réel, c'est réel. On va aller écouter Stromae. Transition? Here we go. Yep, pretty much. Stromae, alors on danse. Allez.

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0: Wouhou. Et oui, on est de retour. Je sais pas, peut-être pour une dernière fois ou peut-être pas. Il est déjà 52, shockingly.
2: I know, je sais pas, actually. On va voir. On peut parler encore juste une dernière fois. Puis moi, actually, j'aimerais
0: on peut dire bye-bye une dernière fois.
2: Announcement. On va dire bye-bye après.
0: Esteban, clip that. Please.
2: Wait, what?
0: T'as dit announcement wrong. T'as dit announcements or something like that. Anyways, c'est funny pour moi.
2: Pour vrai? Oui. Ah, j'ai pas remarqué. C'est funny pour toi, mais c'est pas funny pour moi, because I don't care. Fait que c'est même pas embarrassing. Ha ha ha.
0: Sorry. Okay.
2: Je m'excuse. C'est drôle. Anyways.
0: Okay.
2: On va... We're going through it. Non, j'aimerais faire un public announcement. Bon, OK. Tu sais quoi?
0: Tu vois, tu l'as fait.
2: Raison. Un announcement public.
0: Public announcement, guys.
2: Public announcement. Let's go. C'est quoi, je dis ça, ça on purpose. Public announcement. Annonce publique. Anyways. Un public Vas-y. Announcement. Tiens, je lis.
0: OK.
2: Ce matin, en venant au travail, j'ai remarqué qu'il y avait des trucks qui stationnaient parfois sur le côté de l'autoroute parce que c'est des trucks de construction qui se préparaient à créer des zones, peu importe. Et moi, ben, quand il y a quelqu'un qui se tasse sur le côté de l'autoroute, si tu as la chance, je dis pas que s'il y a quelqu'un qui te dépasse, tu le fais, non, ça va causer un accident. Si tu as la chance, il y a personne à ta gauche, tu te tasses de lane, right? Pour
0: oui,
2: donner
0: madame.
2: Un corridor de sécurité.
0: Oui,
2: je
0: madame.
2: Me suis tassée. Il y avait 5 voitures derrière moi. Les 5 voitures sont restées là.
0: OK.
2: Je rage. Et j'ai ragé un petit peu deep down. Parce que... Public announcement. Je l'ai bien dit. Quand il y a une voiture qui se stationne sur le bord de l'autoroute ou la rue en général, si vous pouvez vous tasser, vous vous tassez.
0: Mm-hmm.
2: Pas juste quand c'est une police. Quand c'est anyone.
0: Oui. C'est ça.
2: Okay. C'est bien. Sinon, c'est dangereux.
0: OK, ben. Ça, c'était c'est ton ça annonce publique?
2: Oui.
0: Oh. OK.
2: Je tiens à la sécurité des gens et des citoyens.
0: Merci, Hélène.
2: De rien. Et des gars de construction. Anyways, on va aller avec une chanson et on va revenir et on va dire bye-bye. OK?
0: Oui, that's OK. Je suis OK, okay avec
2: Allons-y.
0: Ça.
2: Allons-y. Allons-y.

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3: Voici maintenant vos informations au microphone Yvon Duguay. Le commerce intérieur et les grands projets sont à l'ordre du jour lors de la rencontre des premiers ministres provinciaux qui débute aujourd'hui à l'Île-du-Prince-Édouard et ce pour 3 jours. La rencontre devrait être teintée par la nouvelle menace de droits de douane de la part du président américain. Ce rassemblement estival annuel des dirigeants des provinces et des territoires s'achèvera jeudi avec la participation du premier ministre Mark Carney aux discussions. Les premiers ministres provinciaux rencontreront également des dirigeants autochtones aujourd'hui. Parmi les principaux enjeux qui doivent être abordés par les provinces figurent les efforts visant à supprimer les derniers obstacles au commerce intérieur, ainsi que la promotion de grands projets d'infrastructures susceptibles d'attirer des investissements et de créer des emplois dans leur région. Le projet Renaissance, une initiative de l'Alliance pour le développement durable de l'Île-du-Prince-Édouard, annonce la présentation de « Le Grand Cercle » version Île-du-Prince-Édouard, le troisième et dernier chapitre de la trilogie acadienne, lundi et mardi prochains, 27 et 28 juillet, au Scott McCauley Performing Arts Center du College of Piping à Summerside. Cette grande fresque propose un voyage à travers l'histoire acadienne, de la construction de l'église de Mont-Carmel au Congrès mondial acadien, en passant par le mouvement coopératif, les sacrifices de la guerre, la création de l'école évangéline et les luttes pour l'éducation en français. Le Grand Cercle est une adaptation insulaire du spectacle du mi-temps du Congrès mondial acadien de 2004 en Nouvelle-Écosse, revu et adapté spécialement pour le public de l'Île-du-Prince-Édouard. Le texte, la musique et la mise en scène sont de Paul-Daniel Galland, alors que la direction musicale et les arrangements sont de Scott McMillan et la direction des voix est de Robin Perry. La GRC dans le district de Kings, en Nouvelle-Écosse, a inculpé un homme suite à une manifestation qui a eu lieu mercredi dernier à Wolfville, lors de laquelle le premier ministre de la Nouvelle-Écosse, Tim Houston, a été chahuté et son automobile vandalisé. Des manifestants ont empêché le premier ministre Houston de quitter le campus de l'Université Acadia à la fin de son discours. Alors que le premier ministre et son équipe se trouvaient à l'intérieur de leur véhicule, un individu a grimpé sur le véhicule et le pare-brise a été brisé. Un homme de 19 ans de Kentville est accusé d'intimidation d'un intervenant du système judiciaire, d'intimidation et de méfait d'une valeur inférieure à 5 000 $. Bien que tout citoyen a le droit protégé de se rassembler légalement, pacifiquement et en toute sécurité, il n'en demeure pas moins, selon la GRC, que les personnes qui entravent illégalement ou menacent la sécurité de toute personne ou de tout bien seront tenues pour responsables. Les pompiers de la Nouvelle-Écosse continuent de contenir un feu de forêt qui fait rage au nord-est d'Halifax. Selon les autorités, l'incendie de Mooseland Road n'a pas pris d'ampleur depuis dimanche après-midi et couvre toujours une superficie d'environ 14,5 km². Les équipes au sol et les opérateurs d'engins lourds devraient poursuivre leurs opérations de lutte contre l'incendie tout au long de la journée. 2 hélicoptères du ministère des Ressources naturelles ont été envoyés sur place, à une centaine de kilomètres au nord-ouest d'Halifax, pour aider à la surveillance. Ottawa devrait annoncer aujourd'hui son intention de rejoindre un programme d'avions de chasse mené par le Royaume-Uni, le Japon et l'Italie, en tant qu'observateurs ayant accès aux informations internes. Le ministre de la Défense David McGuinty est actuellement au Royaume-Uni pour un grand salon aéronautique international. Il a dit que le gouvernement souhaitait en savoir plus sur le Global Combat Air Program. Ces 3 pays ont lancé ce programme afin de remplacer les avions F-2 japonais et les Eurofighter Typhoon utilisés par le Royaume-Uni et l'Italie. Les nouvelles du sport dans quelques instants. Au baseball, Caleb Durbin a brisé l'égalité avec un circuit en solo en 8e manche et les Red Sox de Boston ont gagné un 14e match de suite, l'emportant 6-5 devant les Orioles de Baltimore. Ailleurs, Nolan Arenado a atteint la barre des 2000 coups sûrs dans le baseball majeur hier. Cedric Mullins, Victor Meza et Nick Fortes ont frappé un circuit en solo hier alors que les Rays de Tampa Bay ont battu les Blue Jays de Toronto 7-1. De ces cas.
0: Pour Halifax, cet après-midi, ce sera généralement ensoleillé. Ça va s'ennuager au courant de la nuit. Et il y a même des averses qui sont prévues demain matin. Des températures maximales de 25 degrés avec un facteur humidex de 28. Les vents seront plutôt calmes de direction variable de 5 km à l'heure.

Bonjour, mon nom est Luc Poirier, vous êtes sur les ondes Radio C-Média et moi je veux faire découvrir ma liste d'artistes acadiens de par chez nous ici en Atlantique. Pour cette fois, allons découvrir le groupe Beau Séjour.

Le Grupo Séjour est un concept musical lancé en 2019, fondé par la franco-manitobaine Jocelyne Baribeau et l'Acadien Danny Boutreau, afin de créer une passerelle entre l'Acadie et les prairies canadiennes. En 2023, l'artiste acadienne Joanie Benoit se joint officiellement au projet, apportant sa voix unique et son enracinement dans la communauté francophone du Nouveau-Brunswick.

Ils ont lancé un premier album éponyme, Posé Jour, en octobre 2019, dans le cadre du Gala Country Culture Country. Suivi en automne 2022, l'album Mille après Mille, présenté notamment au Festival Western de Saint-Tite au Québec. Leur style mélange le country francophone, les folk roots et des harmonies vives inspirées autant par les grands espaces des prairies que par l'âme acadienne. Sur scène, Posé Jour propose une atmosphère chaleureuse, authentique et humaine, évoquant ce sentiment de rentrer à la maison.

L'album Beau Séjour a reçu pas moins de 13 nominations nationales et remporté 2 prix Willy, en plus de nominations au prix de musique NB, au Western Canadian Music Awards, au Trior, au Gamic et au Gala Country. Il compte plus de 75 spectacles à leur actif depuis le lancement du projet, y compris dans tout le Canada. La nuit.

Beaux et jours, c'est l'histoire de l'union de deux mondes francophones, l'Acadie et les Prairies, incarnés par des voix et des créateurs passionnés. Avec leur musique sincère, leurs harmonies et leur authenticité, ils tissent des ponts culturels qui réchauffent les cœurs. Une aventure musicale audacieuse, chaleureuse et profondément enracinée. Sur ça, à la prochaine découverte.

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4: 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Profitez de cette belle balade pour réfléchir et échanger en français avec d'autres francophones dans une atmosphère détendue et bienveillante. Toutes les 7 minutes, pendant une trentaine de minutes, vous parlerez avec une personne différente. Rendez-vous le mercredi 15, 22, 29 juillet ainsi que le mercredi 5, 12, 19 et 26 août à midi 15 au 5509 rue Young. Pour plus d'informations et pour vous inscrire, visitez afhalifax.ca sous la rubrique « Événements ». Le festival Grow Time est de retour du 13 au 15 août. Venez célébrer la culture acadienne au cœur d'Halifax pour marquer la fête nationale de l'Acadie, célébrée le 15 août. Pendant 3 jours, profitez de spectacles, d'activités familiales, d'animations, de bonne bouffe et d'une ambiance festive qui rassemble tout le monde. Consultez la programmation complète et tous les détails au festivalgrowtime.ca. Pour plus d'informations, écrivez à Marina Turbide à info@ccgh.ca. Ça va grouiller de fun au Grow Time. Soyez-y! L'équipe de l'Alliance vous accueille tous les mardis à 10h pour ses rencontres estivales en français, les mardis au soleil. Rendez-vous au quartier historique de l'Hydrostone, sous le soleil, au 5509 rue Young, les mardis 15, 21 et 28 juillet, ainsi que les mardis 5, 11, 18 et 25 août. Pour plus d'informations et pour vous inscrire, visitez afhalifax.ca et rendez-vous à la section « Événements ».
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3: Voici maintenant vos informations. Au microphone, Yvon Duguay. Le commerce intérieur et les grands projets sont à l'ordre du jour lors de la rencontre des premiers ministres provinciaux qui débute aujourd'hui à l'Île-du-Prince-Édouard et ce pour 3 jours. La rencontre devrait être teintée par la nouvelle menace de droits de douane de la part du président américain. Ce rassemblement estival annuel des dirigeants des provinces et des territoires s'achèvera jeudi avec la participation du premier ministre Mark Carney aux discussions. Les premiers ministres provinciaux rencontreront également des dirigeants autochtones aujourd'hui. Parmi les principaux enjeux qui doivent être abordés par les provinces figurent les efforts visant à supprimer les derniers obstacles au commerce intérieur, ainsi que la promotion de grands projets d'infrastructures susceptibles d'attirer des investissements et de créer des emplois dans leur région. Le projet Renaisseur, une initiative de l'Alliance pour le développement durable de l'Île-du-Prince-Édouard, annonce la présentation de Le Grand Cercle version Île-du-Prince-Édouard, le 3e et dernier chapitre de la trilogie acadienne, lundi et mardi prochains, 27 et 28 juillet, au Scott McCauley Performing Arts Center du College of Piping à Summerside. Cette grande fresque propose un voyage à travers l'histoire acadienne, de la construction de l'église de Mont-Carmel au Congrès mondial acadien, en passant par le mouvement coopératif, les sacrifices de la guerre, la création de l'école évangéline et les luttes pour l'éducation en français. Le Grand Cercle est une adaptation insulaire du spectacle du mi-temps du Congrès mondial acadien de 2004 en Nouvelle-Écosse, revu et adapté spécialement pour le public de l'Île-du-Prince-Édouard. Le texte, la musique et la mise en scène sont de Paul-Daniel Galland, alors que la direction musicale et les arrangements sont de Scott McMillan et la direction des voix est de Robin Perry. La GRC dans le district de Kings, en Nouvelle-Écosse, a inculpé un homme suite à une manifestation qui a eu lieu mercredi dernier à Wolfville, lors de laquelle le premier ministre de la Nouvelle-Écosse, Tim Houston, a été chahuté et son automobile vandalisé. Des manifestants ont empêché le premier ministre Houston de quitter le campus de l'Université Acadia à la fin de son discours. Alors que le premier ministre et son équipe se trouvaient à l'intérieur de leur véhicule, un individu a grimpé sur le véhicule et le pare-brise a été brisé. Un homme de 19 ans de Kentville est accusé d'intimidation d'un intervenant du système judiciaire, d'intimidation et de méfait d'une valeur inférieure à 5 000 $. Bien que tout citoyen ait le droit protégé de se rassembler légalement, pacifiquement et en toute sécurité, il n'en demeure pas moins, selon la GRC, que les personnes qui entravent illégalement ou menacent la sécurité de toute personne ou de tout bien seront tenues pour responsables. Les pompiers de la Nouvelle-Écosse continuent de contenir un feu de forêt qui fait rage au nord-est d'Halifax. Selon les autorités, l'incendie de Mooseland Road n'a pas pris d'ampleur depuis dimanche après-midi et couvre toujours une superficie d'environ 14,5 km². Les équipes au sol et les opérateurs d'engins lourds devraient poursuivre leurs opérations de lutte contre l'incendie tout au long de la journée. 2 hélicoptères du ministère des Ressources naturelles ont été envoyés sur place, à une centaine de kilomètres au nord-ouest d'Halifax, pour aider à la surveillance. Ottawa devrait annoncer aujourd'hui son intention de rejoindre un programme d'avions de chasse mené par le Royaume-Uni, le Japon et l'Italie, en tant qu'observateur ayant accès aux informations internes. Le ministre de la Défense David McGuinty est actuellement au Royaume-Uni pour un grand salon aéronautique international. Il a dit que le gouvernement souhaitait en savoir plus sur le Global Combat Air Program. Ces 3 pays ont lancé ce programme afin de remplacer les avions F-2 japonais et les Eurofighter Typhoon utilisés par le Royaume-Uni et l'Italie. Les nouvelles du sport dans quelques instants. Au baseball, Caleb Durbin a brisé l'égalité avec un circuit en solo en 8e manche et les Red Sox de Boston ont gagné un 14e match de suite, l'emportant 6-5 devant les Orioles de Baltimore. Ailleurs, Nolan Arenado a atteint la barre des 2 000 coups sûrs dans le baseball majeur hier. Cedric Mullins, Victor Meza et Nick Fortes ont frappé un circuit en solo hier alors que les Rays de Tampa Bay ont battu les Blue Jays de Toronto 7-1. De ces cas.
0: Halifax, cet après-midi, ce sera généralement ensoleillé. Ça va s'ennuager au courant de la nuit et il y a même des averses qui sont...

0: C'est quasiment le retour.
1: C'est quasiment le retour.
2: Eh oui.
1: Est-ce que je l'ai réussi?
2: Oui, ça c'était mieux que moi hier quand j'ai essayé. Moi, j'étais terrible. C'était horrible. Bref.
1: Bah, let's go. Moi, j'ai réussi à
2: C'est quasiment le retour. C'est Feriel, bien sûr. Je suis ici toujours les mercredis, les mardis, je veux dire. Et aujourd'hui, parce que Luc n'est pas ici, on a Esteban. Comment ça va, Esteban?
1: Eh oui. Eh oui, ça va bien, toi?
2: Ça va bien. Ça va bien. Yeah.
1: On a quoi au menu aujourd'hui?
2: OK, guys. Il faut qu'on parle de beaucoup de choses. La dernière fois, ben, pas la dernière fois, mais je pense que c'était la semaine dernière ou la semaine avant, quand j'étais avec Luc, j'ai parlé à propos de ma semaine d'orientation à Dow. Puis j'ai parlé à propos de que les bands qui, la band qui va venir faire pour une performance pour Dowfest, et c'était les Beaches. So, j'aimerais faire un petit comme yap à propos de eux. Je vais parler de mon beef jerky parce que je me suis en acheté sur Instacart, puis honnêtement, j'aimerais en parler, j'aimerais discuter. Je vais faire, en honneur de Luc qui n'est pas ici, je vais faire une découverte musicale à Esteban, parce que Luc essaye de me faire découvrir de la musique francophone. So, je vais essayer d'en faire une pour Esteban aujourd'hui. On a aussi Devine le coup, mais c'est édition instrument. Puis on a toujours notre ceci ou cela, parce que je sais que vous l'avez manqué ce matin, j'étais pas là avec vous. So, on va le faire aujourd'hui. Puis on a toujours notre expression du jour. C'est ça.
1: Yep.
2: Oui.
1: Programme plutôt chargé aujourd'hui.
2: Oui, donc, plus ou moins. Ben, ça va être moi qui yap un peu beaucoup parce que j'ai choisi bref.
1: Bref,
2: on va
1: je pense qu'on va
2: continuer?
1: Se laisser en musique.
2: Oui.
1: On va se laisser en musique avec Julie Aubé avec sa chanson intitulée Femme. Donc, on se revoit dans quelques minutes.

0: et quasiment le retour.
1: Nous revoilà.
2: Oui, on est de retour et j'ai très excitée de parler de Les Beaches parce que je suis huge fan. Ok, so, la dernière fois que je les ai mentionnés sur les ondes, c'était quand je parlais de ma semaine d'orientation à Dal. Puis Dal, ils vont un peu crazy quand ils invitent les gens. Parce que l'année dernière, il y avait Bibi No Money qui était là pour Dalfest. Puis cette année, on a eu The Beaches, qui est une band assez famous. Je ne sais pas si tu les connais, Stéphane, but...
1: Moi, ça ne me dit rien du tout.
2: OK, well, ils sont une band canadienne. Ils sont quatre filles, bien sûr, qui ont écrit de la musique. Ça fait longtemps qu'ils écrivent de la musique. Je pense depuis... c'est pas longtemps, mais ça fait depuis 2023. Ils sont un rock band. Puis ils font, je pense, un tour du monde tout de suite avec un des membres de One Direction. Un des membres, oui, c'est ça. Bref, ils ont récemment gagné un prix au Billboard Music Awards. Ils ont eu le... Global Force Award pour le Billboard Music Billboard Women in Music 2026. Puis je voulais juste mentionner ça parce que moi je suis comme huge fan. Puis j'étais comme OMG, je savais même pas. Apparemment, ils ont aussi eu un Juno. Puis je sais pas quoi ils ont eu, but ils ont eu assez de awards. So j'étais un peu comme impressionnée par eux. C'est ça, je voulais juste partager ça. Puis je suis très excitée pour The Beaches en septembre, oui. Parce que je suis comme huge fan, like c'est insane. J'écoute like beaucoup à leur musique. C'est ça. Je voulais juste partager, j'avais comme l'idée que ça allait être plus hype, but c'est pas as hype. Je pensais parce que Luc n'est pas ici. Juste parce que Luc connaît Les Beaches. Luc connaît Les Beaches,
1: probablement qu'il
2: right?
1: Les connaît. Probablement qu'il les connaît. Moi, c'est,
2: je
1: moi,
2: sais qu'il
1: connaît.
2: Les connaît.
1: Pas vraiment. Moi, je n'ai pas conscience, j'écoute pas trop. C'est comme, j'écoute du rock, mais c'est comme un autre style de rock. C'est comme plus du vieux rock que du rock actuel. C'est peut-être pour ça que je les connais peut-être pas trop.
2: Right. Well, c'est ça. On va-tu se laisser en musique?
1: Yep. On va se laisser avec Fouki. On va se laisser avec Fouki, avec sa musique Fouki. Trop tard. Et puis... Quoi? T'aimes pas Fouki?
2: Non, Fouki, c'est juste like, le nom haunts me. C'est juste... Bref. J'explique
1: Pourquoi?
2: Plus tard. J'explique plus tard. On se laisse en musique.
1: Aïe, aïe, aïe. OK, on se laisse avec Fouki avec sa chanson intitulée Trop tard. On se revoit dans quelques minutes.

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5: Ok, attends. Avant qu'on fasse ce qu'on avait prévu, la pub parlait des indices de brûlage. Puis il faut que je vous dise que je vais plus faire cela au midi parce que j'ai réalisé que la carte est toujours rouge à l'heure du midi. Elle est toujours rouge entre 8h du matin à 2h de l'après-midi. Elle est toujours rouge. Il n'y a pas de but. Mais je vais commencer de peut-être le faire sur quasiment le retour. Alors, pour vous laisser savoir, le brûlage est permis maintenant entre l'heure de 7h du soir à 8h du matin. Mais faites-le prudemment, puis s'il vous plaît, n'utilisez pas comme... Ne faites pas des choses stupides. Like, faites-le like, à la
4: Soyez
5: maison, like backyard. Oui, c'est ça. Soyez responsable. C'est tout. OK, on continue. On avait prévu de faire un devine le coût, devine le prix d'un instrument. Ben, c'est édition et instrument de musique. Et j'ai choisi un grand piano. Parce que je joue le piano. Puis hier, actually, c'était la première fois, ça fait comme quelques semaines, que j'ai actually joué mon piano. Parce que, je sais pas, j'ai comme arrêté de jouer tous mes instruments for some reason. Je pense que je suis comme dans une phase. Anyways, j'ai cracked it out hier, puis j'ai joué un peu. Bref, Esteban, essaye de deviner le coup.
4: Alors... Déjà, on aurait dit un piano de... Tu vois, comme je dis dans les gros spectacles, ça ressemble à ça. Donc, je dirais, c'est plus que 5000.
5: Oh, il y a beaucoup plus que 5000.
4: OK. C'est plus que 30 000?
5: Oui.
4: 50 000?
5: Tu rapproches.
4: 55 000.
5: C'est moins que 55 000.
4: 50 000.
5: C'est plus que 50 000.
4: OK. C'est 53 282.
5: T'es très proche, actually. Extrêmement
4: très proche.
5: Proche.
4: Quoi? 53 300?
5: Non, plus.
4: 53 350.
5: C'est plus que 300, c'est plus que 500, c'est 53 000 et c'est plus que 500.
4: OK, 53 517.
5: Non, c'est plus haut que 500, il n'y a pas de 500.
4: OK, ah. 53 627.
5: Plus.
4: 53 800.
5: Tu te rapproches extrêmement.
4: 53 850.
5: Plus.
4: 53 000... Attends. 53 899. Moins que 800.
5: 80. C'est 53 880 quelque chose. C'est moins que 99.
4: OK. 53 888.
5: Plus haut.
4: 53 889.
5: Plus haut.
4: 90?
5: Plus haut.
4: 91?
5: Plus haut.
4: 92?
5: Plus haut.
4: 95?
5: Oui. Exactement.
4: Aïe, aïe, aïe.
5: 53 895.
4: Aïe, aïe, aïe. C'est cher.
5: Yeah, I know.
4: C'est quoi?
5: Je sais.
4: Tu sais quoi? On attend et j'ai envie de te faire deviner moi aussi un instrument après.
5: OK. Je devine.
4: Yep. Alors.
5: Je suis prête. En attendant que Esteban trouve son image, je vais
4: non,
5: rate
4: c'est bon,
5: mon...
4: Une.
5: Oh, j'allais rate
4: Hop.
5: Mon beef jerky. Oh. C'est une basse, pour ceux qui ne savent pas.
4: Une basse ESP LTTTA-604 Tom Araya.
5: Plus que, c'est-tu plus que 2000?
4: Oui.
5: Plus que 5000?
4: Non.
5: 4000?
4: Moins.
5: 3000?
4: Moins.
5: 2500.
4: Un peu plus.
5: 2700.
4: Un peu moins.
5: 2600.
4: C'est très proche.
5: 2650.
4: C'est moins.
5: 2625.
4: C'est moins.
5: Ok, c'est quoi? C'est 2600 something. Je vais pas m'asseoir ici en train de continuer de
4: le
5: deviner.
4: C'est que le plus, c'est que t'étais super proche.
5: Oh wait, actually? Ok, no, never mind, I don't give up. J'ai dit 2625. Et c'est moins que ça.
4: Ouais.
5: 2624.
4: C'est entre 2500 et 2600.
5: Ok, 2550.
4: C'est plus.
5: 2570.
4: C'est plus.
5: 2599. C'est-tu ça?
4: 2599 et 99. T'as dit 2600, mais t'étais à une cent près.
5: Oh, whatever!
4: Oui, okay, donc well, c'était...
5: Ça, c'était plus vite que j'ai pensé.
4: Bah écoute, c'est qu'en fait, il y en avait plein. Mais en fait, je suis surpris de voir les prix des basses. En fait, oui, c'est cher, mais c'est moins cher que ce que je m'attendais. Je m'attendais à voir des trucs à genre 15 000 dollars.
5: Je pensais que... j'ai aussi attendu que ça allait être moins.
4: Mais sauf que moi, j'ai comme là, je regarde un petit peu et tout. Et puis, c'est comme la moyenne, c'est toujours genre dans les 1000, 1500. Comme pour avoir
5: moi, je trouve tout de suite, j'ai trouvé une Yamaha pour 200 $. Guys, invest si vous en voulez une. J'y ferai jamais ça.
4: Ah, Luc aussi a décidé de deviner, il avait dit 2990.
5: Yeah, t'étais proche, Luc.
4: Il était un petit peu loin, par contre.
5: Yeah.
4: Non, il était loin.
5: Oh, sorry. Luc, t'étais pas proche.
4: Aïe, aïe, aïe. Après, anyways. Il y a une autre ici, là. Elle est belle.
5: Oh. Yeah, I know. Okay, I'm ready, I guess. Ooh, on sale. Une guitare en solde.
4: Et ça, c'en est une autre. Je vais mettre dans le groupe chat des étudiants. Comme ça, c'est bien. On va voir aussi.
5: Oui, monsieur. Oh.
4: Oui, monsieur. Ah oui, carrément.
5: 2599.
4: C'est plus.
5: 2600.
4: C'est plus.
5: 2700.
4: Plus.

0: T'es très proche.
1: 3740.
0: Oui. En fait, c'est... En fait, j'aurais pu dire non, mais c'est 3739,99.
1: Whatever. Like...
0: Ça coûte cher. Aïe, aïe, aïe.
1: Yeah, c'est assez cher. I can't lie. Si vous cherchez une guitare acoustique tout de suite, though, guys, c'est en solde à Long & McQuaid. Je sais pas vous laisser savoir.
0: Moi, je vous propose, si vous voulez avoir une bonne guitare, demandez à Luc avant. C'est lui expert. Parce que moi, une guitare, pour moi, si c'est cher, c'est bon. Mais après, ça peut dire que c'est forcément bon.
1: Non, moi je care pas à propos du prix. I care about how it looks. Il y a des guitares que j'aime comment qu'ils look. Puis si j'aime pas comment ça look, je l'achète pas. Je sais qu'on dit comme don't judge a book by its cover, but like je vais juger une guitare.
0: Après, moi c'était un petit peu la même chose avec les drums. Il y a quand même des drum sets là, ils sont magnifiques. Il y en a un, je pense, il était tout doré, tout ça, c'était super beau. Et puis j'ai vu le prix, j'étais comme, ouais, non, je vais pas dépenser 20 000.
1: Ok.
0: Parce que 20 000, c'est un peu cher. Mais bon, t'en as quand même qui sont
1: beaux. Juste un peu.
0: Bonjour.
1: Juste un peu cher.
0: T'en as quand même qui sont beaux pour genre. Il y en a un ici, là, un Mapex, qui a 3 000, là. Et puis ça, c'est quelque chose qui est plutôt sympa. Mais.
1: Le drum kit
0: à Lars. Ah, tu connais Lars?
1: Moi, non.
0: Tu connais pas Lars? C'est drummer de Metallica.
1: Non.
0: En fait, il en a.
1: Je pensais que c'était un brand.
0: J'étais comme, what? Aïe, aïe, aïe.
1: Bruh.
0: Non, mais c'est comme ça. Le drum set de base, comme quand tu regardes sur les sites, tout ça, il a 26 718. C'est cher. C'est.
1: Okay.
0: mais ouais. Non, Luc, ici. Je pense que ça l'a un peu agacé quand t'as dit que c'était un brand. Non, mais c'est que Lars, tout le monde connaît Lars. Regarde, je demande à Vincent. Vincent, est-ce que tu connais Lars dans Metallica? Ah, bah, il connaît pas.
1: Oh bah, my god, merci Vincent.
0: Lars, en gros, c'est les drummers de Metallica. Ouais.
1: Right. Oui, monsieur.
0: Bref, on va se laisser en musique avec Mélanie Boucher. Et avec la musique. Comment ça? Quoi?
1: Non, c'était. Never mind, après. Je t'explique après.
0: Aïe, aïe, aïe.
1: C'est pas à propos de.
0: Aïe, aïe, aïe. Bref, on va se laisser avec Tracy par Mélanie Boucher. On se retrouve dans quelques instants.
2: Je vais juste dire que moi, j'écoute beaucoup de choses en musique, mais j'écoute pas Metallica. Donc c'est normal que je connaisse pas.
0: Bah après.
1: J'écoute pas beaucoup de Metallica non plus.
0: Bon. C'est vrai. Bah, après, moi, Metallica, j'écoute quelques-unes de leur musique, mais après, c'est pas non plus mon groupe préféré.
1: Ok, joue la musique.
0: Ouais, on va laisser avec Tracy par Mélanie Boucher. Ça fait que parfois je le dis. Bon, on se laisse pour de vrai cette fois-ci. On se voit dans quelques instants.

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3: Nous revoilà. Et
4: oui.
3: Furiel a commencé à dire 6-7 et c'était pas drôle.
4: Ok, non, hold on. Parce que là, les personnes dans le groupe chat des étudiants vont me cancel. Esteban m'a envoyé un corny meme, so unfunny. Je sais pas si vous connaissez comme le brain rot des petits enfants avec le tung tung tung sahur. Il m'a envoyé le sun sahur. Attends, je l'envoie au groupe chat. C'est so unfunny. Puis j'étais comme, that's the corniest thing ever. Il m'a dit, ah, c'est l'équivalent à 6-7. Puis là,
3: non, parce que j'ai moi, dit, je c'est suis... l'équivalent à ton humour.
4: Parce que, whatever. Puis là, il a dit 6-7. Puis là, j'ai commencé à dire 6-7. Anyways, bref, c'est pas ça qu'on voulait parler de. J'aimerais parler à propos de la raison pourquoi je dis oui, monsieur. Parce que chaque fois que je dis quelque chose, les gens ne comprennent pas. So, il faut que je m'explique.
3: Parce que j'ai dit oui, monsieur. Parce que j'ai dit oui, monsieur.
4: Yeah. Puis t'étais also like personne à y aller.
0: J'ai pas compris ce que j'ai dit.
4: J'ai pas compris ce que t'as dit. Bref. Yeah, I don't. Anyways, moving on. Avant que j'étais rudely interrompu. Bref. yeah, j'ai un prof. J'avais un prof de précalcul pour mon année de 11e puis de 12e année. Puis mon prof de précalcul, funny guy, il était très drôle. Il adressait à tout le monde, comme les filles puis les gars, à monsieur. So, il avait, quand il expliquait quelque chose, puis personne interagit avec lui, like, tout le monde est assis en silence en train d'apprendre. Il va dire oui ou non, monsieur. So, maintenant j'ai commencé à dire oui ou non, monsieur, but then ça va juste devenir comme oui, monsieur, non, monsieur. Et, yeah, c'est ça, I guess. Il est très funny.
3: Prenait la même voix. Est-ce qu'il prenait la même voix que toi tu faisais? Genre oui monsieur comme ça. C'est ça?
4: Oui, bien sûr.
3: Donc, il
4: mes impressions sont accurate. Oui, mes impressions sont accurate. Listen, je
3: suis pas sûr.
4: whatever dog.
3: Aïe aïe aïe.
4: Je me fais rage bait. C'est ça qui se passe.
3: Non.
4: Je me sens comme Luke tout de suite. L'incitation de la colère. J'ai actually translate.
3: Ah bon?
4: Oui, j'ai actually translate récemment. C'est quoi rage bait? Tu incites ma colère.
3: Inciter à l'exaspération. Hein?
4: Hold on. Huh? Rage bait. C'est incitation de colère. À pas de colère. Incitation à la... Yeah, OK. J'ai juste mix les deux. Incitation de colère. I don't care. Tu incites ma colère. Allez, allez. C'est ça que tu
3: Et
4: fais.
3: Tu vas faire quoi pour t'énerver?
4: I don't care. Honestly, je suis pas actually I don't care enough.
3: Je pense que ça marchait, mais bon. Bref, on va se laisser avec une petite pause et on va se retrouver juste après.
4: OK.
3: Yep, on se retrouve dans quelques instants sur les ondes de ces médias. C'est quasiment de retour. On se revoit bientôt.

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2: Nous revoilà.
3: Oui,
2: et cette fois-ci,
3: nous revoilà.
2: Tu avais dit que tu voulais me faire découvrir quelque
3: chose
2: de français.
3: Yeah, guys.
2: Mais tu
3: embarrassing
2: n'as pas
3: moment. J'ai quelqu'un, mais je sais pas si je pense que tu le connais, peut-être le connais.
2: Flo Franco.
3: Yeah, Flo Franco.
2: Ouais, j'ai même une photo avec lui.
3: Moi aussi, j'adore Flo Franco. Oui. Il est venu à notre école.
2: Nous aussi.
3: Il est venu à notre école, puis là, Ok, fais-moi découvrir. Oh, Flo Franco, il me dit.
2: Est-ce que tu connais Francis Cabrel?
3: Who?
2: Ok, tu connais pas Francis Cabrel.
3: Oh, wait. Peut-être. Je cherche. Oh, yeah. Je le connais.
2: Tu connais?
3: Actually, oui.
2: T'es sûr?
3: Oui, je connais sa chanson. Je connais sa chanson, je t'aimais, je t'aimais, je t'aimais.
2: On va chanter. Ok, bah chante.
3: Oui. Non. Non. Je chante pas sur les ondes.
2: Il faut que tu prouves. Luc, il l'a fait.
3: Je connais sa chanson. Luc l'a fait. Ok, Petit Papa Noël is different.
2: Ouais, mais là, c'est Francis Cabrel, c'est mieux, justement.
3: Non, ok, merci.
2: Regarde, je vais mettre une partie aléatoire et tu vas devoir commencer à chanter. T'es prête?
3: Je connais juste une chanson, by the way. Je connais pas toutes ces chansons, je connais une chanson.
2: Ok, regarde, c'est la chanson que tu connais.
3: Où mes doigts pris sur tes poignets. Yeah, ma mère écoutait cette chanson. I'm not singing. Je sais pas si tu penses que je vais chanter.
2: Moi, je chante.
3: Ok.
2: Faut que tu connaisses ça.
4: Et quoi que tu fasses.
2: Tu veux pas chanter?
3: Non.
2: Elle veut pas chanter. Bah écoute, du coup tu connaissais déjà Francis Cabrel.
3: Oui, je connais Francis Cabrel, oui. Ma mère.
2: Ce qui est drôle, c'est que
3: Francis Cabrel.
2: Ah, ok. Ça fait du sens. T'aurais dû chanter par contre. Ça aurait été drôle.
3: Ok. Funny.
2: Je t'aurais fait découvrir d'autres, mais je pense pas que c'est bien pour les ondes, donc je préfère pas.
3: Y a-tu des gros mots dans ces chansons?
2: Peut-être.
3: Oh, what just happened? Ok. Ok, ben.
2: Mais non, il y a d'autres.
3: Tu peux quand même dire le nom.
2: Tu pourrais toujours dire le nom. Pour ceux qui aiment le rap français, il y a Gambino l'AMG. Mais voilà. Ça, c'est un autre style de musique qui est un peu moins family friendly.
3: À tes souhaits, Vincent.
2: À tes souhaits, Vincent.
3: Lol.
2: Mais bon. Donc, tu connais pas Gambino l'AMG?
3: Non, ne joue pas sur les ondes parce qu'il y a des gros mots.
2: Non, j'ai pas aimé faire cancel. Je vais t'envoyer tout à l'heure et tu pourras faire une réaction à Gambino l'AMG. Tu vas peut-être. Est-ce que t'aimes bien le rap?
3: Like un peu, pas vraiment. Je suis pas vraiment un rap person.
2: Ok.
3: Je n'écoute pas. Ok, c'est pas que j'écoute pas la musique francophone. Il y a des moments où ce que j'ai envie d'écouter, right? Mais j'écoute pas comme du aggressive rap. Même en anglais, j'écoute pas du aggressive rap. Like, tu vas pas me trouver en train d'écouter à comme Travis Scott ou comme Kendrick Lamar. Like, non, je vais pas écouter
2: pas agressif.
3: À ça.
2: Okay, c'est quoi que tu considères agressif?
3: Just anything that je sais pas, like. I don't know. Tu sais, actually, il y a une chanson que une de nos profs nous a fait écouter à prom, puis j'oublie c'est quoi. Puis elle est assez agressive. But anyways, j'écoute pas vraiment. Like, à un point dans ma vie, oui, j'écoutais du rap. Comme, j'écoutais beaucoup comme J. Cole, Metro Boomin, like Lil Uzi, right? Puis j'étais comme,
2: chill, ça.
3: J'étais en train de comme be performative, but maintenant, j'écoute pas ça, so...
2: Mais en même temps, le truc que tu viens de mettre, c'est moins agressif que mettons d'autres. C'est sûr que là, celui que j'ai mentionné, lui, c'est plus agressif, là, mais après, le J. Cole, il y a quelques musiques qu'il a fait.
3: Yeah.
2: Que oui, agressif, mais c'est plus avec les paroles.
3: J'adore toujours J. Cole. Il faut que je le mentionne. J'ai jamais arrêté d'aimer J. Cole. Je suis toujours fan.
2: Et, en plus, il va être en tournée bientôt à Montréal.
3: Yeah, mais j'ai pas l'argent pour faire ça.
2: Bientôt. Hey, c'est pas si cher que ça. C'est comme les j'ai vu des tickets à moins de 100$. Genre, il y a des tickets à 50$.
3: Hein? Il faut que je paye l'école. il faut que je paye l'école. J'ai pas. I can't make big purchases. Je viens juste d'acheter un téléphone. Yeah. Je viens juste m'acheter un nouveau téléphone.
2: Vrai.
3: So j'ai actually besoin de like chill.
2: Tu peux aller voir J. Cole le 25 juillet à Montréal au Centre Bell pour $54.
3: J'ai aussi déjà acheté des billets pour un concert, guys, pour les gens qui veulent savoir.
2: Quel concert?
3: Tu vois, je pense pas que tu la connais, but Phoebe Bridgers, elle écrit de la musique assez comme, c'est pas, ok, c'est assez triste, but je suis pas triste, c'est juste que j'aime ses chansons, puis ils sont actually good, puis anyways, j'ai booké un billet pour son No Phones concert. J'ai booké pour Toronto Night 2. Puis la seule raison pourquoi j'ai actually booked pour y aller, c'est parce que moi, il faut juste que je paye comme le trajet, puis c'est tout. Puis le billet de le show. Parce que ma cousine habite assez proche de Toronto. So elle a offert de me conduire. So. J'y vais.
2: Ça, c'est sympa.
3: J'y vais voir Phoebe Bridgers cette année, en octobre, si j'ai pas tort. Anyways.
2: Moi, en vrai, je serais allé voir J. Cole. J. Cole, Montréal. Mais c'est juste que ça tombe quand? C'est quand? Ah, c'est samedi qui arrive. Ok. Bah, non. Mais il y a quand même pas mal de places. C'est même pas cher.
3: C'est combien?
2: Des places. Ok, le moins cher est $60.
3: Et ok, ça c'est actually not that bad.
2: Et le plus cher est genre 200.
3: Pour ceux qui veulent savoir, je vais voir le 2 octobre. Sorry, ça m'a pris une minute à le trouver. Bref, c'est ça. Je voulais juste partager que j'y vais voir Phoebe Bridgers. Huge Phoebe Bridgers fan pour les gens qui la connaissent puis qui aiment écouter à Phoebe Bridgers. Je suis un huge fan.
2: Eh ben, moi je propose qu'on se laisse en musique. On vient de parler de musique, donc on devrait se laisser en musique avec... une belle connaissance pour Luc, je suis sûr qu'il nous écoute en plus, mais on va se laisser avec du Laurie Leblanc. On va se laisser sur le chemin à part Laurie Leblanc. On se retrouve très bientôt. On se retrouve très bientôt dans quelques minutes, et puis on va pouvoir parler d'un autre sujet. Ça va être intéressant.

0: Revoilà.
1: Oui, nous revoilà. Oui, et bien sûr, revoilà. Parce que ce matin, je n'étais pas là, c'était Hélène. Merci Hélène pour avoir animé ce matin. C'était grassement apprécié. C'est toi qui le fais à chaque mandat. I don't know what I'm saying. Bref. Je n'étais pas là ce matin.
2: Je voulais dire aussi, je me suis dit que pourquoi remercier Hélène alors que c'est elle qui s'en sort.
1: Parce que Hélène est amazing. Hélène est awesome. Anyways.
2: Et moi aussi, j'ai animé ce matin. Moi, je ne suis pas cool.
1: Tu animes à chaque matin, là. C'est pas comme whatever de spécial.
2: Bruh. Ok, on fait le ceci ou cela.
1: Oui, on fait ceci ou cela parce qu'on l'a pas fait ce matin. Anyways, ok. Pendant la fin de semaine, préfères-tu rester chez toi ou sortir, going out?
2: Je préfère sortir, mais ça dépend avec qui.
1: Valid.
2: C'est pour aller avec des amis, tout ça. Ouais, mais pas trop longtemps. Parce que ma copine, ça va, ouais. Mais après, si c'est juste sortir seul, non. C'est pas cool quand c'est seul. Toi, tu préfères quoi?
1: Ok, actually. Moi, j'ai une réponse ultra spécifique, super spécifique. Les vendredis soirs puis les samedis, je suis capable de sortir, I'm good to go out avec mes amis puis whatever. Puis généralement, c'est like les mêmes personnes. Sinon, les dimanches, no one peut me demander d'y aller out. Sauf ma mère, si elle me demande, parce que yeah, she's like my mom, so she owns me, puis j'ai pas le choix. But, les dimanches, pour, je pense que Hélène could maybe relate, peut-être pas, je sais même pas si elle écoute. Actually, I'm gonna text her right
2: probablement
1: now.
2: Probablement pas.
1: Écoute, now. OK, s'il vous plaît. Please. OK, pour les dimanches, je ne sors pas parce que les dimanches... Yeah, je pense pas qu'elle va écouter. Anyways, les dimanches, je ne go out pas parce que les dimanches, pour moi, c'est Sunday Reset Day. Puis les dimanches, je... yeah, ma journée de Sunday Reset, c'est usually moi qui comme... je me réveille tard. Ben non, je vais au gym le matin. Puis là, come home... douche, whatever, puis je fais comme du self-care et je fais pas des choses importantes. Pendant l'année scolaire, les dimanches étaient mon self-care day, ben pas mon self-care day, c'était comme mon Sunday reset, puis je comme, faisais mes choses pour l'école aussi, so like, si j'avais des devoirs ou j'avais besoin d'étudier, whatever, je faisais ça la journée avant. So, c'est ça. Les dimanches, I don't go out. Like, sauf s'il y a comme un événement extrêmement fancy ou comme quelque chose d'extrêmement important, I'm not going out, I'm sorry, no offense. Like, le dimanche, c'est à moi. C'est like, c'est ma journée. Je vais hang out avec mon frère s'il me demande, parce que actually, mon frère, he doesn't hang out with me. Like, he does, but tu sais, like, il est en 9e, so il est en train d'être dans like, la phase comme « I'm too cool for you ». So maintenant, il ne va pas hang out avec
2: ça,
1: moi.
2: Parce que
1: so
2: mon petit frère, c'est la même chose.
1: Puis j'adore mon frère, guys. I love mon frère. Anyways, c'est ça. On va faire un autre. On va faire un autre, bien sûr. OK. Laisse-moi trouver un. OK. Quand tu écoutes de la musique, écoutes-tu un album? Like, vas-tu search up un album à écouter ou as-tu une playlist? Ou, actually, parce que je sais, tu utilises Spotify, right?
2: Ouais.
1: Es-tu une personne qui utilise le DJ?
2: Non. Non. Non.
1: Oh. Oh.
2: Non.
1: Parce que ok, entre les deux options.
2: J'ai, entre les deux options. Ok, moi c'est... Moi, j'ai une troisième option, c'est ça le truc. C'est que moi, je vais aller dans okay. Avec les artistes et je vais prendre les musiques préférées de l'artiste. Donc, celles que j'ai likées. Je vais les mettre.
1: Oh, so tu écoutais comme ton liked music. Oh, je comprends.
2: Ouais.
1: Je comprends.
2: Moi, c'est ça que je fais. Sinon, okay. J'ai des playlists. Sinon, j'ai une playlist aussi, mettons, pour différents moods. Donc, voilà.
1: Yeah, j'étais une personne qui adorait avoir des playlists à l'époque. Comme quand j'étais comme en 8e, 9e, 10e, j'étais huge playlist person. Puis là, j'ai juste kind of like grow out of it. J'ai pas comme grow out, c'est juste que j'ai oublié que c'était une chose. So, je vais comme search up une chanson spécifique, I'll play it, puis là, je vais juste laisser Spotify comme jouer le reste, you know? Ou je vais utiliser mon DJ. J'aimais beaucoup le Spotify DJ, actually. Il était utile. Puis, yeah, des fois, je vais juste écouter la même chanson. Parce que je suis comme ça. Je suis de cette façon. OK, on veut-tu faire un dernier?
2: Bah écoute, on peut continuer jusqu'à 59 parce qu'il reste pas beaucoup de temps.
1: Oh my god, façon, il est déjà 56. OMG. Wow.
2: On peut continuer, vas-y. Je te laisse continuer avec. Pour faire un dernier.
1: OK. Attends, j'essaie d'en trouver un.
2: OK.
1: Préfères-tu les chiens ou les chats? Question très importante. Les chats. Oui. Les gens qui nous écoutent, si vous voulez y répondre, ça serait awesome. On a besoin d'un peu d'input. OK. Moi, ma réponse pour y répondre, je suis une personne de chien. J'aime beaucoup les chiens. À un point dans ma vie, j'étais vraiment comme crazy cat lady. But ça, c'était juste parce que j'étais amie avec quelqu'un. But maintenant... Oh. Sorry, je pensais que...
2: qu'il aime les chats. Je pensais qu'il disait cigare parce qu'il avait comme... C'est comme trompé. Mais...
1: Ça m'a fait peur parce que quand j'étais en middle school, ok, les gens m'appelaient Cigar comme un nickname parce que mon nom était like I go by my middle name, à genre, so like ils m'appelaient Cigar. Oh my gosh, so cute.
2: Luke vient d'envoyer une photo d'un chat là, il est trop cute.
1: Luke, c'est trop cute. Actually, donne-moi comme quelques minutes, je vais t'envoyer une photo.
2: Il s'appelle Mike. Il s'appelle Mike, c'est un petit chat noir. Ah, il est cute.
1: Merci, Luke.
2: Et voilà.
1: C'est ça. Les chiens. Les chats sont quand même cute, though.
2: C'est okay. Vrai parce que les deux gars des étudiants préfèrent les chats et les deux filles préfèrent les chiens.
1: Est-ce que Hélène a dit chien? Oh, Hélène.
2: Ouais, Hélène a dit chien.
1: Well, yeah, parce que Hélène is like. Real. Hélène is real. Bref, c'est ça. Il est déjà 58, qui me choque.
2: Je pensais qu'elle était virtuelle. Tu vas m'apprendre quelque chose.
1: Whatever. So unfunny.
2: Bref.
1: Oh my gosh. Oh my gosh. C'est trop cute. Wait, guys. J'ai des photos à y partager. Oh my god,
2: Kaiser.
1: Eden.
2: Kaiser, c'est un peu un nom d'un tueur, on va dire ça comme ça. Mais bon.
1: Ouais, pourquoi là tu dis si agressif, Hélène? I'm so sorry.
2: Non, c'est pas vrai. Non, c'est juste que... Non. Ok, il est
1: 10h59. Ok, oui.
2: Il est 10h59.
1: Ok.
2: J'essaie
1: de trouver la photo.
2: Ouais, je sais que c'est allemand. C'est un nom allemand. Kaiser, c'est un nom allemand.
1: Oh, regarde. Ok. J'envoie une photo tout de suite. C'est actually a blurry picture. Ça, c'est Pip. Ça, c'est Bip. Bip a récemment décédé. R.I.P. Bip. But j'adore.
2: J'en pose un peu Bip. Bref.
1: All right.
2: Il est 10h59.
1: Yeah, j'adore Pip.
2: C'est
1: anyways. Bye. Bye tout le monde.
2: On se dit au revoir pour retrouver. Demain, c'est moi et toi encore pour donc la grâce matinée. On va pouvoir se retrouver de 10h à 11h demain matin. Et puis pour le reste de la journée, normalement, vous allez pouvoir m'écouter. Je serai là pour toutes les émissions. Donc, vous allez pouvoir écouter Fayel et moi encore une fois demain pour. C'est quasiment le retour. C'est quasiment le retour.
1: C'est pour moi demain matin aussi.
2: Oui, avec moi.
1: OK, bye.
2: Bye bye.
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5: Voici maintenant vos informations au microphone Yvon Duguay. Le commerce intérieur et les grands projets sont à l'ordre du jour lors de la rencontre des premiers ministres provinciaux qui débute aujourd'hui à l'Île-du-Prince-Édouard et ce pour 3 jours. La rencontre devrait être teintée par la nouvelle menace de droits de douane de la part du président américain. Ce rassemblement estival annuel des dirigeants des provinces et des territoires s'achèvera jeudi avec la participation du premier ministre Mark Carney aux discussions. Les premiers ministres provinciaux rencontreront également des dirigeants autochtones aujourd'hui. Parmi les principaux enjeux qui doivent être abordés par les provinces figurent les efforts visant à supprimer les derniers obstacles au commerce intérieur, ainsi que la promotion de grands projets d'infrastructure susceptibles d'attirer des investissements et de créer des emplois dans leur région. Le projet Renaissance, une initiative de l'Alliance pour le développement durable de l'Île-du-Prince-Édouard, annonce la présentation de « Le Grand Cercle version Île-du-Prince-Édouard », le troisième et dernier chapitre de la trilogie acadienne, lundi et mardi prochains, 27 et 28 juillet, au Scott McCauley Performing Arts Center du College of Piping à Summerside. Cette grande fresque propose un voyage à travers l'histoire acadienne, de la construction de l'église de Mont-Carmel au Congrès mondial acadien, en passant par le mouvement coopératif, les sacrifices de la guerre, la création de l'école évangéline et les luttes pour l'éducation en français. Le Grand Cercle est une adaptation insulaire du spectacle du mi-temps du Congrès mondial acadien de 2004 en Nouvelle-Écosse, revu et adapté spécialement pour le public de l'île du Prince-Édouard. Le texte, la musique et la mise en scène sont de Paul-Daniel Galland, alors que la direction musicale et les arrangements sont de Scott McMillan et la direction des voix est de Robin Perry. La GRC dans le district de Kings, en Nouvelle-Écosse, a inculpé un homme suite à une manifestation qui a eu lieu mercredi dernier à Wolfville, lors de laquelle le premier ministre de la Nouvelle-Écosse, Tim Houston, a été chahuté et son automobile vandalisée. Des manifestants ont empêché le premier ministre Houston de quitter le campus de l'Université Acadia à la fin de son discours. Alors que le premier ministre et son équipe se trouvaient à l'intérieur de leur véhicule, un individu a grimpé sur le véhicule et le pare-brise a été brisé. Un homme de 19 ans de Kentville est accusé d'intimidation d'un intervenant du système judiciaire, d'intimidation et de méfait d'une valeur inférieure à 5 000 Bien que tout citoyen a le droit protégé de se rassembler légalement, pacifiquement et en toute sécurité, il n'en demeure pas moins, selon la GRC, que les personnes qui entravent illégalement ou menacent la sécurité de toute personne ou de tout bien seront tenues pour responsables. Les pompiers de la Nouvelle-Écosse continuent de contenir un feu de forêt qui fait rage au nord-est d'Halifax. Selon les autorités, l'incendie de Mooseland Road n'a pas pris d'ampleur depuis dimanche après-midi et couvre toujours une superficie d'environ 14,5 km². Les équipes au sol et les opérateurs d'engins lourds devraient poursuivre leurs opérations de lutte contre l'incendie tout au long de la journée. Deux hélicoptères du ministère des Ressources naturelles ont été envoyés sur place, à une centaine de kilomètres au nord-ouest d'Halifax, pour aider à la surveillance. Ottawa devrait annoncer aujourd'hui son intention de rejoindre un programme d'avions de chasse mené par le Royaume-Uni, le Japon et l'Italie, en tant qu'observateurs ayant accès aux informations internes. Le ministre de la Défense David McGuinty est actuellement au Royaume-Uni pour un grand salon aéronautique international. Il a dit que le gouvernement souhaitait en savoir plus sur le Global Combat Air Program. Ces trois pays ont lancé ce programme afin de remplacer les avions F-2 japonais et les Eurofighter Typhoon utilisés par le Royaume-Uni et l'Italie. Les nouvelles du sport dans quelques instants. Au baseball, Caleb Durbin a brisé l'égalité avec un circuit en solo en 8e manche et les Red Sox de Boston ont gagné un 14e match de suite, l'emportant 6-5 devant les Orioles de Baltimore. Ailleurs, Nolan Arenado a atteint la barre des 2000 coups sûrs dans le baseball majeur hier. Cedric Mullins, Victor Meza et Nick Fortes ont frappé un circuit en solo hier alors que les Rays de Tampa Bay ont battu les Blue Jays de Toronto 7-1. De ces cas.
6: Halifax, cet après-midi, ce sera généralement ensoleillé. Ça va s'ennuager au courant de la nuit et il y a même des averses qui sont prévues demain matin. Des températures maximales de 25 degrés avec un facteur humidex de 28. Les vents seront plutôt calmes de direction variable de 5 km à l'heure.
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4: 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Profitez de cette belle balade pour réfléchir et échanger en français avec d'autres francophones dans une atmosphère détendue et bienveillante. 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
4: Voici maintenant vos informations au microphone Yvon Cuguet. Le commerce intérieur et les grands projets sont à l'ordre du jour lors de la rencontre des premiers ministres provinciaux qui débute aujourd'hui à l'Île-du-Prince-Édouard et ce pour 3 jours. La rencontre devrait être teintée par la nouvelle menace de droits de douane de la part du président américain. Ce rassemblement estival annuel des dirigeants des provinces et des territoires s'achèvera jeudi avec la participation du premier ministre Mark Carney aux discussions. Les premiers ministres provinciaux rencontreront également des dirigeants autochtones aujourd'hui. Parmi les principaux enjeux qui doivent être abordés par les provinces figurent les efforts visant à supprimer les derniers obstacles au commerce intérieur, ainsi que la promotion de grands projets d'infrastructures susceptibles d'attirer des investissements et de créer des emplois dans leur région. Le projet Renaissance, une initiative de l'Alliance pour le développement durable de l'Île-du-Prince-Édouard, annonce la présentation de « Le Grand Cercle » version Île-du-Prince-Édouard, le troisième et dernier chapitre de la trilogie acadienne, lundi et mardi prochains, 27 et 28 juillet, au Scott McCauley Performing Arts Center du College of Piping à Summerside. Cette grande fresque propose un voyage à travers l'histoire acadienne, de la construction de l'église de Mont-Carmel au Congrès mondial acadien, en passant par le mouvement coopératif, les sacrifices de la guerre, la création de l'école évangéline et les luttes pour l'éducation en français. Le Grand Cercle est une adaptation insulaire du spectacle du mi-temps du Congrès mondial acadien de 2004 en Nouvelle-Écosse, revu et adapté spécialement pour le public de l'Île-du-Prince-Édouard. Le texte, la musique et la mise en scène sont de Paul-Daniel Galland, alors que la direction musicale et les arrangements sont de Scott McMillan et la direction des voix est de Robin Perry. La GRC dans le district de Kings, en Nouvelle-Écosse, a inculpé un homme suite à une manifestation qui a eu lieu mercredi dernier à Wolfville, lors de laquelle le premier ministre de la Nouvelle-Écosse, Tim Houston, a été chahuté et son automobile vandalisé. Des manifestants ont empêché le premier ministre Houston de quitter le campus de l'Université Acadia à la fin de son discours. Alors que le premier ministre et son équipe se trouvaient à l'intérieur de leur véhicule, un individu a grimpé sur le véhicule et le pare-brise a été brisé. Un homme de 19 ans de Kentville est accusé d'intimidation d'un intervenant du système judiciaire, d'intimidation et de méfait d'une valeur inférieure à 5 000 $. Bien que tout citoyen ait le droit protégé de se rassembler légalement, pacifiquement et en toute sécurité, il n'en demeure pas moins, selon la GRC, que les personnes qui entravent illégalement ou menacent la sécurité de toute personne ou de tout bien seront tenues pour responsables. Les pompiers de la Nouvelle-Écosse continuent de contenir un feu de forêt qui fait rage au nord-est d'Halifax. Selon les autorités, l'incendie de Mooseland Road n'a pas pris d'ampleur depuis dimanche après-midi et couvre toujours une superficie d'environ 14,5 km². Les équipes au sol et les opérateurs d'engins lourds devraient poursuivre leurs opérations de lutte contre l'incendie tout au long de la journée. 2 hélicoptères du ministère des Ressources naturelles ont été envoyés sur place, à une centaine de kilomètres au nord-ouest d'Halifax, pour aider à la surveillance. Ottawa devrait annoncer aujourd'hui son intention de rejoindre un programme d'avions de chasse mené par le Royaume-Uni, le Japon et l'Italie, en tant qu'observateur ayant accès aux informations internes. Le ministre de la Défense David McGuinty est actuellement au Royaume-Uni, pour un grand salon aéronautique international. Il a dit que le gouvernement souhaitait en savoir plus sur le Global Combat Air Program. Ces 3 pays ont lancé ce programme afin de remplacer les avions F-2 japonais et les Eurofighter Typhoon utilisés par le Royaume-Uni et l'Italie. Les nouvelles du sport dans quelques instants. Au baseball, Caleb Durbin a brisé l'égalité avec un circuit en solo en 8e manche et les Red Sox de Boston ont gagné un 14e match de suite, l'emportant 6-5 devant les Orioles de Baltimore. Ailleurs, Nolan Arenado a atteint la barre des 2000 coups sûrs dans le baseball majeur hier. Cedric Mullins, Victor Meza et Nick Fortes ont frappé un circuit en solo hier alors que les Rays de Tampa Bay ont battu les Blue Jays de Toronto 7-1. De ces cas.
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0: 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Il faisait assez beau aujourd'hui ici en Nouvelle-Écosse, à Halifax bien sûr. Il faisait 22 ressentis 23 pendant la majorité de la journée. Il faisait un peu plus chaud pendant l'après-midi plutôt. Il faisait 22 ressentis 24, mais bref, c'est presque la même chose. La température va baisser à 18 degrés ce soir et elle va continuer de baisser jusqu'à 14 demain matin, à 4 heures du matin. On espère d'avoir des bonnes températures encore demain avec un haut de 21 degrés ressenti 22 vers 2 heures du soir, de l'après-midi, je veux dire. La température va aussi baisser demain en espérant qu'il va pas avoir de la pluie mercredi. Ça, c'était votre météo.
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Salut Halifax, bienvenue au retour Halifax. J'espère que votre journée s'est bien passée, que vous soyez sur le chemin de la maison, coincé dans le trafic ou déjà en train de relaxer. Merci de passer la fin d'après-midi avec moi. Aujourd'hui, on parle de tout, des petites choses qui rendent une journée meilleure, des habitudes qu'on a tous, de la musique, de bof et quelques questions complètement aléatoires. Alors installez-vous, montez le volume et on est parti pour le retour Halifax.

écoutez toujours Le Retour Halifax avec moi, Ferielle, votre animatrice du lundi au vendredi de 16h à 18h. Vous savez ces petits moments où vous avez l'impression d'être dans un film? Comme vous marchez avec vos écouteurs, votre chanson préférée embarque exactement au bon moment, le soleil est parfait et pendant 30 secondes, vous vous sentez comme le personnage principal. Hier, ça m'est arrivé. J'étais en train de prendre une marche, puis j'écoutais à End of August par Noah Kahan. Puis je me sentais pas comme j'étais dans un film, mais j'étais juste comme très, comme, je sais pas, in the moment. J'étais en train de regarder aux arbres, puis comme actually respirer l'air, puis il y avait rien qui se passait autour de moi sauf ça. Je sais pas, je peut-être c'était juste moyen, mais moi je trouve qu'on devrait remarquer ces petits moments un peu plus souvent. Alors, aujourd'hui, c'était quand votre dernier main character moment? Partagez-nous ça sur la radio. Et on va continuer avec de la musique francophone sur vos ondes communautaires.

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0: vous écoutez toujours Le Retour Halifax avec moi, Ferielle, votre animatrice, du lundi au vendredi de 16h à 18h. Désolée, ça m'a pris une seconde. Comme vous le savez aujourd'hui, ou peut-être vous ne le savez pas, mais maintenant je vais vous éduquer. Aujourd'hui, c'est la journée junk food. So, la malnourriture, la bouffe qui n'est pas santé au moins. Les cochonneries, on dirait. Et moi, je me suis dit, OK, c'est la journée des cochonneries. Puis moi, j'ai pas vraiment envie de cuisiner de quoi pour souper. J'ai pas order du fast food, bien sûr, mais je me suis order des cochonneries quand même. Je me suis acheté sur Instacart. Ça devrait arriver à un point ce soir. Je me suis acheté du beef jerky, le teriyaki, la saveur teriyaki, parce que j'aime cette saveur. Je me suis acheté des Indomie Mee Goreng, les instant noodles. J'ai acheté le hot and spicy. Si vous n'avez pas goûté du Indomie Mee Goreng, c'est extrêmement bon. Puis je sais que ce n'est pas bon pour la santé. Je comprends. Mais il est délicieux. Je suis grosse fan. On mangeait... Ben, une de mes amies l'a porté au dîner des fois à l'école, puis je prenais des bouchées parce que j'avais vraiment envie. C'est pas trop haut en calories, je peux pas mentir. Oui, c'est haut en calories, c'est 390 calories, mais c'est pas comme terrible, right? Parce que les crumble cookies sont plus. En plus, c'est la journée de whatever, junk food day, right? Puis je me suis aussi acheté des sour cream et bacon chips, des Ruffles, les ondulés. Je me suis en acheté un sac parce que j'avais un craving pour ça. Puis je me suis dit pourquoi pas en acheter. Je pense pas que je vais manger tout ça ce soir. Je pense que je vais manger mon jerky, puis mon ramen, puis mes chips. On attend jusqu'à demain. But, bref, c'est ça que je me suis acheté. OK, c'est tout. On va continuer avec de la musique francophone sur vos ondes communautaires et on va se retrouver un peu plus tard.
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écoutez toujours le retour à Halifax avec moi, Férielle, votre animatrice du lundi au vendredi de 16h à 18h. J'ai une autre question pour vous. OK? J'ai une théorie. C'est pas une question, c'est une théorie, désolé. Mais j'ai une théorie. Les dépanneurs et les stations-service ont parfois les meilleurs snacks, mais des fois, c'est juste le Dollarama qui a des bons snacks, comme des saveurs qu'on trouve nulle part. Des bonbons comme oubliés, puis des chips complètement bizarres. Puis je sais que le Dollarama, comment j'y vais, ils ont des chips random, mais aussi non. Récemment, il faut que je partage, je suis vraiment into comme les Frito barbecue rings. Ils sont assez bons. Je suis grosse fan. Puis je m'achète au Dollarama des O. Henry Bites. Si vous n'avez pas goûté, ils sont très bons. Bref, c'est ça que je voulais partager. C'est ça que j'achète au Dollarama ou au dépendant. Normalement, on finit par quitter avec trois choses qu'on n'avait pas venu acheter. Puis c'est ça qui s'arrive souvent quand je suis au Dollarama ou au dépanneur. Je ne sais pas si je suis la seule, ou comme les snacks de station-service sont vraiment comme meilleurs ou sont mieux, comme Dollarama, je suis grosse fan. Les fruits séchés aussi sont vraiment bons. Bref, c'est ça. Je voulais juste partager ça. On va continuer avec de la musique sur vos ondes communautaires et on va se retrouver un peu plus tard, une dernière fois, pour cette édition du Retour à Halifax. On continue.

vous écoutez toujours Le Retour Halifax avec moi, Ferial, votre animatrice du lundi au vendredi de 16h à 18h. J'ai un débat, okay, un petit débat. Quand vous partez en vacances, est-ce que vous planifiez absolument tout ou vous arrivez sur place et vous improvisez? Moi, pour mon voyage à New York, j'improvise un peu. Je voulais aller à Broadway, puis je pense que je ne vais pas pre-book des billets. Je pense qu'on va juste y aller. Puis comme, quand on va à New York, je ne pense pas que je planifie de actually avoir tout comme timed out, timestamp, tout ça. Mais je sais qu'il y a des choses que j'aimerais voir. Comme, j'aimerais voir la statue de liberté. J'aimerais voir, il y a des musées que j'aimerais voir. J'aimerais goûter des bagels, de la pizza. J'aimerais goûter des choses de New York. Puis j'aimerais aussi comme visiter, il y a aussi des magasins, parce que nous, au Canada, on a comme pas de Brandy Melville ou de comme des magasins comme ça. J'aimerais y visiter, puis aussi comme le Hollister, apparemment, aux États est mieux que celui du Canada. Bref. C'est ça que j'aimerais faire. Personnellement, though, je pense qu'il faut un peu des deux, bien sûr. Je pense qu'il faut au moins avoir une idée de ce que tu veux faire, mais pas trop où est-ce que tu vas comme perdre ta tête, puis tu vas être stressé de manquer tout ce que tu as planifié, et aussi il y aurait des petites surprises, right? Anyways, laissez-nous savoir dans quelle équipe vous êtes dedans, puis on va continuer avec de la musique sur vos ondes communautaires.

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4: Bonjour, ici Yannick Doiron. Voici nos informations. Le commerce intérieur et les grands projets d'infrastructure devraient figurer en bonne place à l'ordre du jour, alors que les premiers ministres provinciaux et territoriaux se réunissent aujourd'hui à l'Île-du-Prince-Édouard. La rencontre annuelle des dirigeants provinciaux et territoriaux se tient aujourd'hui et demain à Charlottetown, en amont d'une réunion prévue jeudi entre ces derniers et le premier ministre Mark Carney. Ces échanges surviennent dans un climat de nouvelles incertitudes économiques. Le président américain Donald Trump ayant signé un décret imposant des droits de douane de 50 % sur certains produits canadiens d'ici 30 jours. Néanmoins, les obstacles au commerce interprovincial et les grands projets devraient constituer des sujets de préoccupation majeure, les dirigeants cherchant des moyens de protéger l'économie canadienne face à l'instabilité mondiale. Les autorités fédérales chargées des pêches ont saisi du flétan d'une valeur de plus de 170 000 $ après qu'un capitaine a été surpris en train de pêcher, semble-t-il, dans une zone protégée de la Nouvelle-Écosse. Pêche et Océan Canada indique que des agents ont repéré le navire dans l'aire marine protégée du banc de Sainte-Anne à l'est du Cap-Breton les 6 et 8 juillet derniers. Le ministère précise avoir tenté à plusieurs reprises d'entrer en contact avec le bateau de pêche, mais celui-ci a poursuivi ses activités de pêche illégale. Les agents sont montés à bord du navire le 8 juillet et le capitaine a été inculpé de pêche illégale, d'entrave et de faux signalement. Les autorités sanitaires de la Nouvelle-Écosse mettent en garde les résidents contre la présence d'une drogue inquiétante qui ne répond pas à la naloxone. Cette drogue, appelée éthylfluoralprazolam, n'avait pas été détectée auparavant dans le marché noir des drogues en Nouvelle-Écosse et a récemment été identifiée dans le comté d'Annapolis. Il s'agit d'une benzodiazépine pouvant entraîner une surdose dont les effets ressemblent à ceux d'une intoxication aux opioïdes, mais qui ne peut être neutralisée par le naloxone, un médicament utilisé pour contrer les surdoses d'opioïdes. Les substances se présentent sous la forme d'un comprimé rectangulaire blanc portant l'inscription Xanax sur une face et le chiffre 2 sur l'autre. La police enquête sur le dernier d'une série d'incendies suspects visant des tours de télécommunications dans la région de Saint-Jean's à Terre-Neuve. Les pompiers sont intervenus en urgence auprès d'une tour située près de Peapie Park lundi peu après 19 heures. La Royal Newfoundland Constabulary a commencé à recevoir des signalements d'incendies similaires samedi. Au moins 6 cas ont été rapportés depuis lors. La société mère de Sobeys a annoncé qu'elle cesserait d'avoir recours à une mesure susceptible d'empêcher des entreprises concurrentes de s'installer à certains endroits. L'entreprise Empire Company, établie en Nouvelle-Écosse, a fait cette annonce ce matin, près d'un mois après que le Bureau de la concurrence a élargi son enquête sur l'utilisation par le distributeur alimentaire de clauses restrictives liées à l'immobilier. Empire affirme qu'elle n'utilisera ni n'appliquera plus ces clauses restrictives auxquelles les détaillants ont souvent recours pour empêcher leurs concurrents d'ouvrir un magasin sur un site qu'ils ont eux-mêmes quitté. Ces pratiques immobilières ont attiré l'attention des organismes de réglementation, des responsables politiques et du grand public, alors que la hausse des prix des denrées alimentaires a accru la surveillance du secteur de l'alimentation. Au sport jeu du Commonwealth, la joueuse de basketball en fauteuil roulant Caddy Dandenault et le joueur de Bowling Green Ryan Bester mèneront la délégation canadienne lors de la cérémonie d'ouverture des Jeux jeudi. Commonwealth Sport Canada a annoncé aujourd'hui que Dandenault sera le porte-drapeau, tandis que Bester portera le flambeau à l'OVO Hydro de Glasgow, en Écosse. En cyclisme, le coureur américain Brendan McNulty aurait été victime d'un cas de rage au volant avant le contre-la-montre de mardi au Tour de France. Au golf, le circuit de golf LIV encaisse aujourd'hui un autre coup dur lorsque la PGA, le circuit européen et son équivalent asiatique, ont annoncé une alliance stratégique visant une collaboration mondiale susceptible d'affecter le partenariat que le circuit asiatique entretenait avec le LIV.
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0: est maintenant temps pour votre météo sur le retour. Il faisait assez beau aujourd'hui ici en Nouvelle-Écosse, à Halifax bien sûr. Il faisait 22 ressenti 23 pendant la majorité de la journée. Il faisait un peu plus chaud pendant l'après-midi plutôt. Il faisait 22 ressenti 24, mais bref, c'est presque la même chose. La température va baisser à 18 degrés ce soir et va continuer de baisser jusqu'à 14 demain matin, à 4 heures du matin. On espère d'avoir des bonnes températures encore demain avec un haut de 21 degrés ressenti 22 vers 2 heures du soir, de l'après-midi. Je veux dire, la température va aussi baisser demain en espérant qu'il va pas avoir de la pluie mercredi. Ça, c'était votre météo.
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Vous écoutez toujours Le Retour à Halifax avec moi, Ferielle, votre animatrice du lundi au vendredi de 16h à 18h. Et je vais prendre un moment tout de suite de parler de quelque chose qui se passe cette fin de semaine. Le 24 au 26 juillet, il va avoir le Halifax Multifest, OK? Pour ceux qui ne savent pas, le Multifest, c'est juste un festival multiculturel. Cette année, il va avoir de la bouffe, bien sûr, des grands vendeurs. Il va avoir de la musique puis des performances live. On va aussi voir... on va voir de la musique. C'est sponsored par TD. Je pense que c'est sponsored ou peut-être c'est juste eux qui le run. Mais oui, il va y avoir des vendeurs qui vendent de la bouffe, des petits keychains, genre des porte-clés et tout ça. Il va y avoir de la musique, il va y avoir des petites activités, il va y avoir du face paint, il va y avoir du henna, il va y avoir tout là-bas. Et si vous venez le vendredi 24 juillet, ça se peut que vous allez trouver moi puis Maxime en train de faire des mini-entretiens, des mini-interviews avec le public qui parle en français, bien sûr. Bref, c'est ça que je voulais partager. Le Multifest s'en vient. C'est ce vendredi, le 24 juillet au 26. So, si vous pouvez venir, allez. Ça va être fun. J'ai allé à plusieurs années, à plusieurs reprises. C'est toujours amusant. Cette année, le Multifest est à Alderney Landing, mais je pense que c'est comme ça à chaque année. Bref. On va continuer avec de la musique sur vos zones communautaires et on va se retrouver un peu plus tard.

Vous écoutez toujours Le Retour à Halifax avec moi, Ferial, votre animatrice du lundi au vendredi de 16h à 18h. OK. Il faut qu'on parle un peu. Je refuse de croire que je suis la seule, comme on chante une chanson depuis des années, puis un jour on découvre que les paroles n'étaient pas du tout celles qu'on croyait. Ça m'arrive souvent, souvent, souvent que je chante des chansons puis je make up des lyrics puis then quand je écoute, c'est pas les mêmes lyrics. Et pourtant, je vais continuer de chanter de la même façon. Alors, quelle chanson vous avez complètement inventée pendant des années? Comme quelle chanson est-ce que vous écoutez puis vous faites l'exact même chose? Laissez-nous savoir sur nos médias sociaux, bien sûr. Et on va continuer avec de la musique francophone sur vos ondes communautaires.

0: Vous écoutez toujours Le Retour Halifax avec moi, Feriel, votre animatrice du lundi au vendredi de 16h à 18h. Il faut que je demande une question très importante. Quand vous pouvez donner des pourboires, des tips, quelque part, vous les donnez où? Genre, où en spécifique est-ce que vous donnez des pourboires? Parce que je sais qu'à de la fast food, je ne donne pas des pourboires. Mais je sais qu'à Starbucks ou comme à des cafés, j'en donne parce que c'est comme du café fait à la main. Ça a pris plus de temps et d'efforts, genre. Puis quand je order quelque chose et que quelqu'un va le deliver, il va me... Oui, c'est ça, qu'ils vont l'apporter chez moi. Je donne aussi un pourboire. Même si c'est pas un gros pourboire, j'en donne quand même. Parce que c'est ça que j'ai fait pour mon Instacart que j'ai ordéré. Pour les gens qui ne savaient pas, j'avais ordéré un Instacart. Parce que Instacart, ça prend assez de temps pour que ça arrive. Ça prend presque comme une heure. So j'avais commandé de la bouffe. Ben, pas de la bouffe. J'ai commandé du beef jerky, puis whatever. Pour moi-même. J'ai aussi commandé des... Ben, j'ai commandé des parce qu'aujourd'hui, c'est la journée de mal nourriture. So, je me suis acheté du Indomie, des Ruffles, puis du beef jerky. Mais j'ai aussi acheté... j'ai acheté des fruits congelés parce que je voulais un smoothie, puis du yogourt parce que j'en voulais aussi. J'ai acheté des épiceries pour moi-même. Bref, c'est ça que je me suis acheté. Puis c'est ça, je voulais juste savoir, like, où est-ce que vous donnez vos pourboires? Parce que c'est moi, je les donne... C'est généralement ça. Bref, on va continuer avec de la musique sur vos ondes communautaires et on va se retrouver un peu plus tard.
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0: écoutez toujours le retour à Halifax avec moi, Ferial, votre animatrice du lundi au vendredi de 16h à 18h. Il faut que je fasse une petite plainte. Pour. C'est pas une petite plainte, mais je suis un peu frustrée de ceci. Ça m'est arrivé ce matin. J'ai contacté ma compagnie de téléphone. C'est ma quatrième fois les contacter cette semaine. Généralement, je les contacte pas du tout, mais pour une raison ou une autre, on a eu des problèmes récemment. So, je les ai contactés, puis j'étais en train de demander des questions, puis je me suis frustrée. Je sais pas. J'étais fâchée. Anyways, il y a ma compagnie de téléphone m'a pas vraiment aidée, puis je veux pas les call out. Mais anyways, c'est ça. C'est tout. Je vais vous laisser écouter de la musique francophone sur vos ondes communautaires et on continue cette histoire.
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C'est déjà la fin de cette édition du Retour à l'IFAX. Merci d'avoir passé votre fin d'après-midi avec moi sur les ondes de ces médias. J'espère que la musique vous a accompagné jusqu'à la maison et que nos petites discussions vous ont donné le sourire, bien sûr. Et profitez bien de votre soirée. Prenez soin de vous et on se retrouve très bientôt pour une autre édition du Retour à l'IFAX. On se retrouve demain, actually. Anyways, à la prochaine!

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6: Bonjour, ici Jannick Doiron. Voici nos informations. Le commerce intérieur et les grands projets d'infrastructure devraient figurer en bonne place à l'ordre du jour, alors que les premiers ministres provinciaux et territoriaux se réunissent aujourd'hui à l'Île-du-Prince-Édouard. La rencontre annuelle des dirigeants provinciaux et territoriaux se tient aujourd'hui et demain à Charlottetown, en amont d'une réunion prévue jeudi entre ces derniers et le premier ministre Mark Carney. Ces échanges surviennent dans un climat de nouvelles incertitudes économiques. Le président américain Donald Trump a signé un décret imposant des droits de douane de 50 % sur certains produits canadiens d'ici 30 jours. Néanmoins, les obstacles au commerce interprovincial et les grands projets devraient constituer des sujets de préoccupation majeure, les dirigeants cherchant des moyens de protéger l'économie canadienne face à l'instabilité mondiale. Les autorités fédérales chargées des pêches ont saisi du flétan d'une valeur de plus de 170 000 $ après qu'un capitaine a été surpris en train de pêcher, semble-t-il, dans une zone protégée de la Nouvelle-Écosse. Pêche et Océan Canada indique que des agents ont repéré le navire dans l'aire marine protégée du banc de Saint-Anne à l'est du Cap-Breton les 6 et 8 juillet derniers. Le ministère précise avoir tenté à plusieurs reprises d'entrer en contact avec le bateau de pêche, mais celui-ci a poursuivi ses activités de pêche illégale. Les agents sont montés à bord du navire le 8 juillet et le capitaine a été inculpé de pêche illégale, d'entrave et de faux signalement. Les autorités sanitaires de la Nouvelle-Écosse mettent en garde les résidents contre la présence d'une drogue inquiétante qui ne répond pas à la naloxone. Cette drogue, appelée éthylfluoralprazolam, n'avait pas été détectée auparavant dans le marché noir des drogues en Nouvelle-Écosse et a récemment été identifiée dans le comté d'Annapolis. Il s'agit d'une benzodiazépine pouvant entraîner une surdose dont les effets ressemblent à ceux d'une intoxication aux opioïdes, mais qui ne peut être neutralisée par le naloxone, un médicament utilisé pour contrer les surdoses d'opioïdes. Les substances se présentent sous la forme d'un comprimé rectangulaire blanc portant l'inscription Xanax sur une face et le chiffre 2 sur l'autre. La police enquête sur le dernier d'une série d'incendies suspects visant des tours de télécommunications dans la région de Saint-Jean-de-Terre-Neuve. Les pompiers sont intervenus en urgence auprès d'une tour située près de Peapie Park lundi peu après 19 heures. La Royal Newfoundland Constabulary a commencé à recevoir des signalements d'incendies similaires samedi. Au moins 6 cas ont été rapportés depuis lors. La société mère de Sobeys a annoncé qu'elle cesserait d'avoir recours à une mesure susceptible d'empêcher des entreprises concurrentes de s'installer à certains endroits. L'entreprise Empire Company, établie en Nouvelle-Écosse, a fait cette annonce ce matin, près d'un mois après que le Bureau de la concurrence a élargi son enquête sur l'utilisation par le distributeur alimentaire de clauses restrictives liées à l'immobilier. Empire affirme qu'elle n'utilisera ni n'appliquera plus ces clauses restrictives auxquelles les détaillants ont souvent recours pour empêcher leurs concurrents d'ouvrir un magasin sur un site qu'ils ont eux-mêmes quitté. Ces pratiques immobilières ont attiré l'attention des organismes de réglementation, des responsables politiques et du grand public, alors que la hausse des prix des denrées alimentaires a accru la surveillance du secteur de l'alimentation. Au sport jeu du Commonwealth, la joueuse de basketball en fauteuil roulant Cady Dandeneau et le joueur de Bowling Green Ryan Bester mèneront la délégation canadienne lors de la cérémonie d'ouverture des Jeux jeudi. Commonwealth Sport Canada a annoncé aujourd'hui que Dandeneau sera le porte-drapeau, tandis que Bester portera le flambeau à l'OVO Hydro de Glasgow, en Écosse. En cyclisme, le coureur américain Brendan McNulty aurait été victime d'un cas de rage au volant avant le contre-la-montre de mardi au Tour de France. Au golf, le circuit de golf LIV encaisse aujourd'hui un autre coup dur lorsque la PGA, le circuit européen et son équivalent asiatique, ont annoncé une alliance stratégique visant une collaboration mondiale susceptible d'affecter le partenariat que le circuit asiatique entretenait avec le LIV.
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Mesdames et messieurs, bienvenue sur un nouvel épisode de Musique en jeu. Je suis votre animateur Pla. Puis aujourd'hui, sur notre émission, on écoute seulement des bandes originales de jeux vidéo, comme d'habitude, oui. Et puis, vous pouvez nous entendre sur les radios communautaires des francophones et maritimes, y compris CHQC Saint-Jean, CGPN Fredericton, CKMA Miramichi et WFM à Halifax. Donc, aujourd'hui, c'est une émission un peu spéciale. Ce qu'on va faire, c'est qu'on va seulement écouter des chansons de Mario. Super Mario Brothers, puis toute gang de musique-là. Donc, ça va être pas mal d'être le fun. Puis, je voulais commencer ça avec des chansons comme de où est-ce que Mario a commencé. Donc, Mario, il a commencé avec Donkey Kong. Comme dans longtemps passé, des années 80 au commencement. Puis ensuite, il a fait un jeu qui s'appelait Mario Bros, qui est sorti en 83 sur... c'était-tu sur Atari? C'était quelque chose comme ça. Donc, c'est, les chansons là-dessus, c'est vraiment... pas des chansons longues. Donc, j'ai décidé de prendre des chansons comme des remixes puis des affaires de même. Donc, sans plus tarder, ça que je vais faire, c'est que je vais mettre Do de Donkey Kong tiré d'un album sur un vinyle. C'était quelqu'un qui a fait des tunes d'Atari. C'est pas mal étrange. Anyway, vous allez voir ce que je veux dire quand je les mets. Donc, sans plus tarder, Do de Donkey Kong.

venez d'entendre une chanson originale de Mario Bros, sortie en 83. C'était un 8-bit remix. Je sais pas si ça a sorti sur un jeu qui a, comme un remake de ce jeu-là, mais c'était la version que j'aimais le plus de ça que j'ai écouté, anyway. Vous écoutez Musique en jeu, et puis aujourd'hui, on a une émission spéciale où on écoute seulement des chansons de Super Mario Brothers. Donc là, on continue ça avec des classiques. Donc à ce temps qu'on a mis eux autres qui a commencé Mario, à ce temps, on va mettre eux autres qui définit Mario. Donc, Super Mario Brothers 1, puis Super Mario Brothers 3. Donc, sans plus tarder, je vous mets le Underwater Team de Super Mario Brothers.

Vous venez d'entendre Underwater Team, tiré du jeu Super Mario Bros. 3. Donc, ouais, j'ai oublié de vous dire que ouais, j'allais mettre des Underwater, des chansons dans l'eau de Super Mario 1 et 3. Donc, c'est des classiques comme d'habitude, mais ouais, c'est des bonnes tunes. Donc, on écoute musique en jeu ici, puis comme j'ai mentionné, ça va vite parce que j'ai pas mentionné ça, mais ouais, ça va vite parce que c'est pas des tunes qui durent longtemps. Donc, mais c'est seulement des chansons de Super Mario Bros. Aujourd'hui. Donc, oui, musique en jeu. Et puis, vous pouvez nous entendre sur les radios francophones des Maritimes, y compris CHQC Saint-Jean, CGPN Fredericton, CKMA Miramichi et WeFM à Halifax. Donc, on va changer ça un petit peu, puis on va mettre du Super Mario Kart à place. Mario Kart, c'est quand même une grosse série, puis je pourrais faire une émission complète de juste des chansons de Mario Kart aussi, parce que il y a vraiment beaucoup de matériel là-dedans. Mais j'ai décidé de vous mettre la première, les chansons de la première Mario Kart, puis après ça, une chanson de la dernière Mario Kart, Mario Kart 8. Donc, sans plus tarder, j'ai décidé de vous mettre Rainbow Road, tiré du jeu Super Mario Kart sur la Super Nintendo. Donc, on continue ça avec ça.

venez d'entendre Mario Kart Stadium tiré du jeu Mario Kart 8 sur le Nintendo Wii U ou le Nintendo Switch parce que ça a sorti sur les deux consoles. Donc oui, vous écoutez musique en jeu encore et puis on écoute seulement des chansons de Super Mario Brothers aujourd'hui. Puis y a pas grand tune de Super Mario qui est mauvais, je veux dire de quoi. J'aime pas mal tout, donc c'était dur à décider une playlist de quelle tune j'allais mettre. Mais pour continuer, ça j'ai décidé de faire, c'est mettre les chansons où ce que les Mario 3D ont commencé. Ben oui, Super Mario 64. Puis ensuite, après 64, c'est Super Mario Sunshine qui est sorti. Donc j'ai décidé de mettre ces deux tunes-là prochains. Puis sans plus tarder, je vais vous mettre le main theme tiré du jeu Super Mario 64. Donc on continue ça en gros.

venez d'entendre Delfino Plaza, tiré du jeu Super Mario Sunshine. Et oui, mesdames et messieurs, vous êtes sur les chaînes françaises communautaires de francophones et maritimes, y compris CHQC, Saint-Jean, CGPN, Fredericton, CKMA, Miramichi et WFM à Halifax. Vous vous avez pas trompé de chaîne de radio. Mais aujourd'hui, avec l'émission Musique en jeu, on écoute seulement des bandes originales de Super Mario Brothers. Puis ouais, c'est intéressant. Donc Super Mario Sunshine, après ça, c'est Super Mario Galaxy qui est sorti. Mais entre ça, il y a eu des jeux comme des jeux on the side pour Mario, puis c'était New Super Mario Brothers sur le DS. Puis ça qui était le fun avec ces jeux-là, c'est que ça revenait de nouveau dans le monde rétro où ce que c'était 2D, puis il fallait que tu choses sur les Goombas, puis avec Mario puis Luigi, puis ça, c'était vraiment le fun. C'est même si que c'était le genre rétro, c'est, ça a donné comme un fresh of breath air, je dirais en anglais. Donc c'était vraiment le fun de les avoir. Je me rappelle avoir joué ce jeu-là pour la première fois au secondaire. J'étais comme 9e-10e année, puis j'avais essayé ça, puis ouais, j'étais vraiment addicté. Donc sans plus tarder, je vais vous mettre Walking the Plains, tiré du jeu New Super Mario Brothers, puis ensuite je vous mets le jeu sur le 3DS Super Mario 3D Land.

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1: Nous sommes de retour sur les pauses publicitaires. Donc ça, vous venez d'entendre avant ça, c'était A New Day, tiré du jeu Sonic Rush. J'aime vraiment ce composeur-là. Donc oui, je suis votre animateur plat. Et puis, pour l'instant, pour un autre 30 minutes, on écoute seulement des bandes originales de jeux vidéo. Puis vous pouvez nous entendre sur des radios communautaires francophones des Maritimes, y compris CHQC Saint-Jean, CGPN Fredericton, CKMA Miramichi et WeFM à Halifax. Donc, qu'est-ce qu'on met... À cette heure, on met de la musique de sport. Ben oui, NHL, man, sur le Super Nintendo, puis même sur Nintendo, je trouve qu'il y avait de la bonne musique. Je sais pas si vous avez déjà joué à Blades of Steel sur le Nintendo, mais ça a tellement comme un... c'est tellement un jeu proche dans mon cœur, j'avais tellement aimé ça dans le temps. Mais aujourd'hui, on va mettre des tunes de Super Nintendo. Puis sans plus tarder, je vais vous mettre NHL 94, puis ensuite, je vais vous mettre Brett Hall Hockey. Deux des jeux que j'ai joués quand j'étais un jeune enfant. Donc, there we go!

Vous venez d'entendre Main Menu tiré du jeu Brett Hall Hockey. Man, ce jeu-là, c'était... Pour moi, j'aimais vraiment ce jeu-là parce que quand tu passais la puck à des joueurs, c'était comme « Pass to number 22, pass to 43 », mais quand tu passais à Brett Hall, précisément, il disait « Pass to Brett Hall », ça, c'était la seule personne qui avait actuellement un nom dans le jeu. Donc, c'était pas mal comique. Donc, on continue ça avec un cover band, c'est des artistes qui font des chansons de jeux vidéo avec des vrais instruments. Puis c'est un ami sur Discord qui m'a conseillé cette band-là. Il avait dit « Hey, écoutez ça, c'est vraiment bon. » Puis j'écoute-tu pas ça? Puis « Hey, sais-tu, j'ai écouté tous les albums qui ont sorti tout de suite après parce que j'avais vraiment aimé ça. » Puis c'est ça, c'est assez récent. Donc, tu sais, j'aime ça que c'est plus moderne que la musique des cover bands du passé. Mais ce qui est exceptionnel avec la chanson que je vais vous montrer, c'est... Le nom de la band s'appelle... voyons, j'essaie de trouver. 8-Bit Big Band. So, 8BBB, pratiquement. Puis le nom de la chanson, c'est Super Mario Land Underground. Mais qu'est-ce qu'il y a d'exceptionnel avec cette tune-là? C'est qu'il y a une certaine partie... Pour une certaine raison, ils jouent du Cashmere de Led Zeppelin dans le background. Puis c'est... Quand j'ai entendu ça, j'étais comme, qu'est-ce qu'il heck? I guess qu'ils ont vu Cashmere là-dedans. Mais pour une certaine raison, ça sonne vraiment pas bien pareil. Donc, ouais, sans plus tarder, je vais vous mettre cette chanson-là. Puis ensuite, on va mettre du Missing No tiré de l'album Warp Zone. Puis ça, c'est une band de Canada. Mais ouais, avant, je vous mets...

venez d'entendre Frog's Team, tiré de l'album Missing No, Warp Zone. Puis ça, c'est un cover band du Canada. Je peux pas me rappeler de ce qu'ils viennent exactement, mais ouais, ils ont pas fait grand album non plus, mais c'était comme genre un projet qu'ils ont fait un bout de passé quand même, plus que 5 ans passés. Puis ouais, Frog Team, ça vient de Chrono Trigger, un album de Yasunori Mitsuda, puis c'est un des meilleurs... soundtrack, bande originale qu'il n'y a pas dans le monde, tant que moi, c'est vraiment une bonne bande originale. Il y a vraiment mis beaucoup de cœur dans cet album-là. Donc, sans plus tarder, je juste voulais savoir que vous écoutez Musique en jeu, l'émission où on écoute seulement des bandes originales de jeux vidéo. Puis vous pouvez nous retrouver sur les radios communautaires francophones des Maritimes, y compris CHQC Saint-Jean, CGPN Fredericton, CKMA Miramichi et WeFM à Halifax. Donc, moi, je suis un gros fan de Stadia. Vous savez, ben, si vous écoutez mon émission, vous le savez. Puis le 25 mars, on a reçu un jeu qui s'appelait Adventure Time Pirates of Enchiridion, je pense que ça s'appelle. Puis ce jeu-là, c'est comme un jeu quand même exceptionnel. Ça fait penser à Zelda Wind Waker, mais avec un système de combat RPG turn-based. Donc c'est vraiment différent. Puis il y a même des bouts d'interrogation comme LA noir. Donc c'est vraiment un jeu différent. C'est basé sur un cartoon sur Cartoon Network. Puis non, mais quand j'ai vu un de mes amis John jouer ce jeu-là, puis la musique de combat était vraiment bonne, donc je me suis dit « Hey, faut que je mette ça là-dessus ». Donc c'est ça que je vais faire. C'est le jeu a sorti sur la Stadia le 25 mars de cette année, 2022, mais c'est un jeu, ça fait longtemps qu'il est sorti dans les autres consoles. Je peux pas me rappeler exactement quelle année que ça a sorti dans les autres consoles, mais ouais, c'est assez vieux, c'est pas un jeu récent. Mais sans plus tarder, je vous mets Battle Team 1.

vous venez d'entendre Reach for the Stars, tiré du jeu Tiny Barbarian DX, sorti en 2017. Donc, ce jeu-là, c'est... la chanson-là, j'ai découvert sur rainwave.cc. C'est c'est pratiquement comme une radio où est-ce qu'il y a seulement des chansons de jeux vidéo, genre comme moi. Donc, rainwave.cc, c'est vraiment bon. Je vous le recommande. Si jamais vous écoutez de la musique de jeux vidéo, ils joueront vraiment de n'importe quoi. Puis, tandis qu'on parle de rainwave.cc, la prochaine tune que je vais vous mettre, c'est actuellement une tune que j'ai découvert là-dessus. Donc, je vais vous mettre Stellar Light de Eskatos. C'est un shoot'em up qui a sorti, je sais pas trop quand, je connais pas trop grand chose de du jeu actuellement, donc il faudrait que je vérifie ça. Mais mesdames et messieurs, on est à la fin de notre épisode. Ben oui, ça passe vite, comme d'habitude. J'aurais aimé vous mettre encore plus de musique, mais les chansons sont vraiment longues aujourd'hui, donc j'ai pas eu le temps. Donc oui, vous venez d'écouter Musique en jeu, l'émission où on écoute seulement des bandes originales de jeux vidéo avec votre animateur Plat. Puis vous pouvez nous retrouver sur les radios communautaires des francophones des Maritimes, y compris CHQC, Saint-Jean, CGPN, Fredericton, CKMA, Miramichi et WFM à Halifax. Donc on se retrouve la semaine prochaine de 18h à 19h les mardis soirs. À la prochaine! Bye!

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2: Bien le bonjour et encore une fois, bienvenue au palmarès acadien country de l'Arcan. Diane Richard qui se joint à nouveau à vous, comme d'habitude, pour vous présenter ce top 10. Cette semaine, on a une pièce qui effectue un retour au décompte, aucune nouveauté. Je vous la dévoile en temps et lieu. Pour le moment, on débute avec la 10e position, une pièce qui était au numéro 9 la semaine dernière. Heard LeBlanc, qui est accompagné de Réal LeBlanc, le voici avec le country dans le cœur. Je vous souhaite un bon décompte. We'll be right back.

La formation Beaumont qui venait de nous chanter Mardi Gras, elle était au numéro 5. Cette chanson-là, la semaine dernière, se retrouve au numéro 9 cette semaine. On se tourne maintenant vers la 8e position, baisse de la 3e à la 8e cette semaine pour En BL. Voici l'échange.

Baisse de la deuxième à la quatrième position pour cette ancienne numéro un pendant 4 semaines sur ses 11 semaines au décompte jusqu'à présent. Kelsey Albert qui venait nous chanter Rockstar. Juste avant ça, on avait sauté la 5e et la 6e position. Au numéro 5, une montée de 2 pour Tommy Young qu'on aurait pu entendre avec Pousse pas ta loque, chanson déjà au décompte depuis 27 semaines. On en écoute un extrait.

numéro 7, c'est la pièce qui effectue un retour cette semaine, soit au numéro 7. Les gars du Nord qui nous avaient chanté Jack Murphy. Les gars du Nord qui d'ailleurs ont un nouvel extrait intitulé « Je m'en vais par là ». On devrait certainement l'entendre au décompte bientôt. Pour le moment, on passe à la troisième position qui était au numéro 6 la semaine dernière. Voici Julie Aubé qui nous chante « Femme ».

0: On a peut-être sauté sa chanson Pousse Potaloc, mais on l'a entendu au numéro 2 avec 130 sur 80, montée de 2 positions pour Tommy Young cette semaine, pour donc, comme je vous le mentionnais, se retrouver au numéro 2. Avant de se quitter avec la première position, on fait la récapitulation. Tout d'abord, au numéro 10, c'est Hurt LeBlanc qui est là avec le Country dans le cœur, une chanson qu'il interprète avec Réal LeBlanc. Mardi Gras de Beaumont se retrouve au numéro 9. L'échange de MBL en 8e position. C'est un retour au décompte au numéro 7 pour les gars du Nord avec Jack Murphy. Daniel Légère est là au numéro 6 avec Changer le monde. Au numéro 5, Pousse Potaloc de Tommy Young. Kelsey Albert se retrouve au numéro 4 avec Rockstar. Femme de Julie Aubé est là au numéro 3 et en 2e position, Tommy Young avec 130 sur 80. En 1e position, il se hissait là à nouveau la semaine dernière. C'est sa 5e semaine au décompte cette semaine, sur ses 25 semaines au total au décompte jusqu'à présent. Jacques Surette, le voici avec ma petite car noire. C'était Diane Richard qui vous accompagnait depuis les 30 dernières minutes. Je vous retrouve pour un autre Palmarès Country la semaine prochaine. Bye bye!
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0: Bien le bonjour et bienvenue à nouveau au palmarès acadien pop rock de l'Arcan. C'est toujours Diane Richard qui vous accompagne pour vous présenter ce top 10. Cette semaine, aucune nouveauté, aucun retour. Donc, tout ce qu'on a entendu la semaine dernière, vous allez le réentendre à nouveau cette semaine. Un petit peu de changement quand même au niveau des positions. Je vous dévoile tout ça, bien sûr, au fur et à mesure de l'émission qui se déroule. On débute avec la 10e position qui était au numéro 9 la semaine dernière. Voici la formation Transbalance. Voici Juste un baiser. Je vous souhaite un bon décompte.
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Salbarbe, accompagné de l'Orchestre symphonique de Montréal, c'était « Ma maison, c'est toi », une pièce qui redescend de la 8e à la 9e position cette semaine. On va maintenant se tourner vers la 8e position qui était au numéro 5 la semaine dernière. Voici Mélissande et Edith Butler qui nous chantent « Ça date pas d'hier ».

Elle était au numéro 6, retrouve au numéro 4 cette semaine, Sylvie Bouliane qui venait nous chanter « Pu filer ma tête ». On avait sauté la 6e et la 5e position juste avant ça, tout d'abord au numéro 5, montée de la 10e à la 5e pour cette pièce déjà au décompte depuis 30 semaines. Maud Saunier qu'on aurait pu entendre avec demi-tour. On en écoute un extrait. Quand...

Et juste avant ça, montée d'une pour Serena Wu qui se retrouve au numéro 6 avec Détruit, Hate You Now. Une chanson déjà au décompte depuis 46 semaines. Elle aussi, on en écoute un extrait. J'aime.

numéro 7, baisse de la 4e à la 7e, on avait pu entendre Sluice avec Sorcière de la Pointe du Sceau. Et on se tourne maintenant vers la 3e position, une baisse d'une pour la grosse équipe qui vient de terminer leur tournée Radar. Voici Call Me Chérie.

Après deux semaines passées au sommet, il retournait au numéro 3 et se retrouve à nouveau au numéro 2, Nick Neo, qui venait nous chanter « Dans l'infini ». Avant de se quitter avec la première position, on fait la récapitulation. Tout d'abord, au numéro 10, Transbalance, qui était là avec Juste un baiser. Ma maison, c'est toi, de Salbab et l'OSM, se retrouve au numéro 9. En huitième position, Mélissande et Edith Butler, avec Ça date pas d'hier. Sluice et la sorcière de la pointe du sceau se retrouvent au numéro 7. En sixième position, Détruit Hate You Now, de Serena Wu. Maud Soignier se retrouve au numéro 5 avec Demi-tour. Puis Filet ma tête, de Sylvie Bouliane, en quatrième position. Au numéro 3, Call Me Chérie de la grosse équipe et Nick Neo avec Dans l'infini au numéro 2. En première position, je vous rappelle que leur album sera disponible le 5 juin prochain. Leur premier extrait donc de ce tout nouvel album, le voici. Ils sont au décompte seulement depuis deux semaines. Ils entraient en force la semaine dernière, soit au numéro 1. Ils y demeurent encore. On parle bien sûr de la formation B, les voici avec la tête à ses raisons. C'était Diane Richard qui vous accompagnait depuis les 30 dernières minutes. Je vous donne rendez-vous pour un autre palmarès pop rock la semaine prochaine. Bye bye! 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